au 20 juillet 1831, aux prises avec l'hostilité de la population contre son pays. La phrase qui courait alors les rues était « La seule erreur de Dieu est d'avoir fait les Polonais ». Chopin s'isole en essayant de faire face. Il écrit à un ami « Porte ton âme dans l'angoisse, laisse souffrir ton cœur, mais que personne sur ta face ne lise ta douleur ». Ainsi, Chopin, comme toujours, gardait le secret de sa souffrance ici pour les malheurs de son pays. Liszt écrit encore à son sujet « Chopin fut un poète pour son pays et pour l'époque où il naquit. Il résuma dans son imagination, il représenta par son talent les sentiments poétiques alors les plus répandus, les plus inhérents à la nation. Il n'a pas voulu, n'a pas cherché ce résultat. Il ne se créa pas d'idéal a priori. Il comprit et chanta les amours et les larmes contemporaines sans les analyser par avance. La vie musicale viennoise est riche, mais elle ne convient pas à Chopin. Il n'aime pas les Strauss qui étaient alors très populaires. Du Strauss, tous les orgues de barbarie en jouent aujourd'hui, disait-il. Et puis Constance, toujours Constance. Il écrit à son ami Matuszynski « Dis bien à Constance que tant qu'il y aura en moi des forces, et jusqu'à la mort, et après la mort même, elle pourra fouler aux pieds mes cendres. » À Vienne, il compose le scherzo opus 20 en si mineur, mais il souhaite quitter la ville pour aller à Paris. Tout ce qui s'est passé à Varsovie et qui m'a desservi peut, au contraire, m'être favorable à Paris. Je suivrai mon idée. Il quitte Vienne le 20 juillet 1830, alors qu'à Varsovie, l'insurrection s'essouffle. Il fait une halte d'un mois à Munich, où il interprète son concerto en mi mineur qui soulève l'enthousiasme. Et c'est lors d'une autre halte à Stuttgart qu'il apprend que l'armée du tsar a écrasé l'insurrection polonaise. Ses compositions d'alors, l'étude dite révolutionnaire en ut mineur, opus 10, numéro 12, et le prélude en ré mineur, opus 28, numéro 24, exprime son désespoir et sa révolte. Il écrit « La mort est donc l'acte le plus méritoire de l'homme, qu'arrivera-t-il au plus méchant ? De renaître, j'ai donc raison de déplorer d'être venu au monde. À quoi sert mon existence ?» Beethoven, après avoir découvert sa surdité, disait à la mort « Viens quand tu voudras ». Chopin, lui, selon la pensée romantique et rappelant Hamlet, dit « Mieux vaudrait ne pas être né ». Son arrivée à Paris fut la lumière qui dissipera pourtant le brouillard de son existence. Il y arrive le 11 septembre 1831. Il écrit à un ami « C'est porté par le vent que je suis arrivé ici. On y respire suavement et l'on soupire plus aussi, parce que c'est peut-être plus facile. Je ne sais s'il y a quelque part plus de pianistes qu'à Paris. Je ne sais aussi s'il existe ailleurs autant de sottes gens et de virtuoses. » Le pianiste Kalkbrenner, qui passait alors pour le meilleur de tous, lui dit un jour « Vous jouez très bien quand vous êtes inspiré, et médiocrement sans inspiration. » Ce à quoi Chopin, piqué, répliqua « Vous, vous n'êtes jamais inspiré ».

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1: Alors nous avons vu déjà une partie de la famille, ses deux cousines, le bisaïeul de Marie-Zoé, François Bonaventure, Yves Palane de Champaude, qui a vécu de 1775 à 1822, épouse en 1801 Catherine Barbet, qui a vécu, elle, de 1779 à 1831. Il effectue une carrière d'officier en Italie. On le retrouve dans plusieurs campagnes de guerre. En 1792, dans l'armée du Rhin. En 1793, jusqu'en 1795, en Vendée. Et de 1796 à 1801, en Italie. Où, le 26 mars 1799, à la bataille de Vérone, il reçoit un coup de sabre au bras et à l'épaule et il est fait prisonnier. Après l'Italie, en 1805 et 1806, il est dans l'armée d'Ovalo, en 1807 dans la Grande Armée, et en 1808 dans le corps de troupes des villes hanséatiques, et enfin, en 1809, dans les armées d'Allemagne du Nord et du Nord, il a été l'aide de camp du maréchal Bernadotte, hein, bonapartiste. Chef d'escadron, il est mis à la retraite pour blessure par décret du 14 avril 1811. Il décède à Daoulas, donc dans le Finistère, le 5 septembre 1822. Il était membre de la Légion d'honneur depuis le 5 novembre 1804. Son aïeul, Pierre Paul François Julien de Palane de Champaud, a vécu de 1802 à 1857. Il épouse en 1832 Honorine Désirée Roland, née en 1810. Ils auront deux enfants, Adolphe, Paul, né en 1834, et Louis-Eugène, né en 1847. Ce grand-père aura quelques talents d'écrivain. Il écrira avec d'autres auteurs les mémoires de Mademoiselle Aglaé, qui retrace la vie d'une célèbre courtisane. On le retrouve en 1835 comme commis principal de la marine. Et j'en arrive maintenant au père de notre femme de lettres, Adolphe Panal, Paul Palane de Champaud, né en 1834. Il est élève officier sur le Borda dans la promotion de 1853. Il fera une carrière de médecin de marine. Il se marie à Brest. J'ai son acte de mariage qui précise l'an 1874, le 27 juillet, à 9h du soir. Assez étonnant hein, qu'on se marie à 9h du soir. Adolphe Paul Panal Champaud, médecin de première classe de la marine, chevalier de la Légion d'honneur et de Louise Borius, sans profession, domicilié à Brest, 25 rue Traverse, né à Nantes, département de la Loire inférieure à l'époque, le 21 mars 1845. Les témoins de ce mariage sont Louis-Eugène Palal Champaud, qui est lieutenant, qui est le frère du marié, Frédéric Baron, capitaine de frégate, qui est cousin du marié, Alfred Borius, médecin de première classe de la marine, père de la mariée, et Léon Borius, chef de bataillon, frère de la mariée. Le mariage a été célébré par Auguste Pinquer, maire de la ville de Brest, qui a une avenue, on le sait, vers le porte-commerce. Ce qui frappe dans cet acte de mariage, c'est le nombre de signatures. On trouve en effet plus de 20 signatures sur cet acte de mariage, alors qu'habituellement, c'est souvent limité à deux témoins, plus les mariés, donc 4 signatures. D'autres palanes de Champaud, de branches collatérales, se sont distingués. Nous pouvons citer Antoine, Julien, Pierre, palane de Champaud, aîné de 11 enfants, né en 1769, officier de marine, qui s'intéressait également à la littérature. Il est cité dans un bulletin de la Société archéologique du Finistère pour un ouvrage intitulé « L'heureuse journée, bluette, en menac et en prose, mêlée de vaudeville », représenté le 10 germinal de l'an 9, c'est-à-dire le 31 mars 1801, sur divers théâtres pour la fête de la proclamation de la paix. Il est précisé par le citoyen Champaud, adjudant, commandant, employé à l'état-major général des 1ère et 15 divisions de Paris. L'auteur déclare, n'étant point un homme de lettres, j'ai plus que personne besoin d'indulgence. Je la réclame tout entière et prie de ne considérer eut que le motif qui m'a fait écrire. Il s'exerce ensuite en autre genre littéraire, la publication d'annuaires militaires. D'autres palanes de Champeau ont fait une brillante carrière dans la marine, dont Louis, Marie, Victor, né à Daoulas le 1er décembre 1818. Il devient capitaine de vaisseau et servira à Paris de 1830 comme sous-directeur chargé du bureau des pêches et de la domanialité maritime du ministère de la Marine. Il décédera à Paris en 1884. Le mémorial de la Légion d'honneur du Finistère compte 8 palanes de Champeau et les annuaires des officiers de la Marine en comptent une douzaine. Voici donc dans quel milieu sont nées les deux cousines. Alors, propos de naissance pour Julie Borius. Julie Marie-Augustine Borius, née à Brest le 7 septembre 1862 à 2h30 du soir, c'est-à-dire 14h30. Ses parents demeurent alors 43 rue du Château et les témoins de, cette naissance sont Armand Auguste Borius, commandeur de la Légion d'honneur, capitaine de vaisseau âgé de 61 ans, le grand-père de Julie. Michel-Ange David, commis de marine, âgé de 61 ans. Son père, lieutenant de vaisseau, est affecté au port de Brest depuis le début de 1862. Il embarquera le 4 octobre 1862 sur le transport de la Somme et il part pour l'Afrique occidentale.
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0: Bonjour à tous, nous sommes sur Radio Neptune et nous avons aujourd'hui le grand plaisir d'accueillir le contrebassiste Claude Chamichian qui sera en concert au Vauban le 13 juin prochain. Bonjour Claude Chamichian.
1: Bonjour.
0: Alors première question que j'ai envie de vous poser, le projet que nous allons entendre à Brest s'appelle Vortice, si je prononce bien, j'ai l'impression que c'est un mot italien qui pourrait dire vortex, déplacement, tourbillon, peut-être autre chose.
1: Non, c'est exactement ça, ça veut dire tourbillon, et si c'est en italien, c'est parce que le sujet et l'inspiration de ce projet, la source d'inspiration de la musique de ce projet vient de mes souvenirs d'enfance et d'adolescence. J'habitais alors dans une ville qui s'appelle Orléans, et tous les mois, pendant 2 mois, s'installait une fête foraine. J'étais fou de ça, j'y allais, et c'était à l'époque où il n'y avait pas encore... toutes les choses qui sont maintenant disponibles sur Internet. Donc ça veut dire qu'il y avait des vrais musiciens, il y avait des vraies machineries incroyables qui m'ont enchanté pendant une bonne dizaine d'années. Et la majorité des équipements forains étaient d'origine italienne. J'ai appris ça en discutant avec les uns et les autres. Donc tout ça mis ensemble m'a donné cette idée d'appeler ce projet avec un nom italien et Vortice parce que toute la musique est dans une idée un peu fantasmée, mais l'idée de l'orgue de Barbarie ou du Limonaire.
0: Alors, cirque d'autrefois, j'imagine cela produisait sur vous une émotion visuelle, sonore, qui est liée à l'enfance. L'idée de votre projet, c'est de créer d'une certaine façon pour une musique, pour un cirque qui n'existe pas ou qui n'existe plus. Et en même temps, vous êtes dans une forme de nostalgie, mais aussi dans le concret, c'est-à-dire vous parlez musicalement à aujourd'hui.
1: Oui, absolument. Je parle avec tout ce qui m'a constitué, tout ce qui a fait que je suis le musicien aujourd'hui, c'est-à-dire les musiques que j'ai étudiées, les gens que j'ai rencontrés. Donc c'est pas du tout une musique de fête foraine ou de cirque que je fais, mais c'est à partir de cette ambiance qui pour moi était fabuleuse et puis surtout des souvenirs sonores très forts. Olfactif bien sûr, mais sonore très fort, des choses dont je me souviens depuis toujours. Quand vous passez d'un stand à l'autre, il y a la musique qui existe encore pendant que celle qui arrive commence elle aussi à exister. Le tout se mélange et fait des ambiances sonores que j'ai retenues. Pourquoi c'est sorti aujourd'hui, j'en sais à vrai dire rien, mais c'est sorti là et j'ai voulu pouvoir rester dans cet imaginaire qui m'a marqué durablement en faisant des musiques qui avaient toujours un rapport avec des mélodies que j'appellerais populaires, avec des choses qui ont à voir avec ce monde forain et en même temps avec des harmonies, des clivages rythmiques et des constructions qui sont celles que j'utilise et que j'ai explorées dans ma vie de musicien.
0: Claude Chamichian, j'y vois aussi une dimension qui me paraît très importante pour vous, c'est l'humanité de cet univers forain, c'est-à-dire la communication humaine simple, directe, dont vous avez manifestement gardé aussi un grand souvenir.
1: Ben oui, parce que dans ces endroits-là, peu importe qui était qui, c'est-à-dire quand vous étiez devant un manège, quand vous montiez sur une de ces fabuleuses machines, quand vous amusiez à faire du tir au pigeon, ou après que vous alliez voir le montreur de force, ou tout ce que j'ai pu voir, ben on s'en fichait totalement de savoir que la personne qui était à côté de vous était de telle classe sociale ou de telle autre. On s'en fichait totalement qu'il soit blanc, jaune, vert, jaune, on s'en fiche totalement.

0: une bulle dont on a besoin. Alors les musiciens qui vous entourent, dont on va parler maintenant, partageaient-ils cette même passion pour l'univers forain, et est-ce que vous avez essayé de créer une sorte de patrimoine imaginaire commun?
1: Alors ce serait présomptueux de ma part de parler de patrimoine, mais en tout cas oui, bien sûr, c'est des gens d'abord avec qui j'ai la chance de jouer depuis longtemps, et c'est justement ce compagnonnage qui a fait que je savais très bien que leurs origines pour Bruno Angelini au piano, il n'est pas italien pour rien, il a un rapport très spécial qu'ont beaucoup d'Italiens à la mélodie et à la mélodie populaire, et qu'à voir les fantastiques résultats qu'on connaît tous avec les œuvres de Nino Rota ou de gens comme ça. Catherine Delaunay et puis Christophe Moniaux sont des gens qui viennent de Normandie, qui ont commencé leur parcours musical à Rouen avec entre autres toutes les formations de Laurent Dehors, et qui sont avant tout des gens qui, avant toutes ces fantastiques aventures musicales, ont fait énormément de musique un peu plus populaire, puisque Christophe a passé plein d'années en bal, et Catherine, toujours aujourd'hui, dans une formation d'ailleurs qui s'appelle la Guinguette à Pépé, continue à faire des choses qui sont de l'ordre de la musique de saltimbanque ou de marché, et je dis ça au sens le plus noble du terme, parce que pour moi, c'est absolument pas péjoratif de dire ça.
0: On l'entend bien ainsi, vous les avez choisis donc pour leur univers, une énergie, des couleurs. Alors, c'est un projet que vous avez voulu aussi résolument acoustique, c'est en tout cas ce que vous dites, en utilisant des timbres naturels, qui sont les timbres naturels de musique populaire.
1: Eh ben oui, parce que comme toujours pareil, en puisant dans mes souvenirs d'enfant, je me souvenais de certains numéros qui étaient accompagnés par une batterie. À l'époque, ça s'appelait un jazz. C'était une grosse caisse, une cymbale et puis une caisse claire. Et à côté, il y avait un accordéoniste et puis un guitariste. Et à cette époque-là, je vous parle, j'avais 8 ans en 68. Donc vous voyez comment ça s'est passé, en gros, dans les années 70.
0: J'en avais 6. Hein.
1: Donc vous voyez parfaitement, vous avez connu certainement les mêmes choses que moi. Il y avait des musiciens live, et on se disait pas que c'était live, c'était tout simplement les musiciens, parce que c'était le tout début des discos mobiles et des choses comme ça, mais c'était loin d'être répandu. Donc j'ai eu cette chance de vivre toutes ces choses-là avec des vrais musiciens, et ces gens-là faisaient des choses, il n'y avait pas d'amplification, il n'y avait rien, c'était brut de deck, comme on dit, vulgairement, et ça mettait quelque chose de fantastique, et j'ai voulu, en fin de compte, rester aussi fidèle à ça, c'est-à-dire on est piano, clarinette, saxophone et contrebasse, et à part un léger soutien selon les salles qu'ils demandent, on est acoustique, justement coller à cette image.
0: Et pas de batterie, vous évoquiez la batterie, parce qu'effectivement, la batterie aussi dans l'univers populaire, et puis dans les fanfares, etc. Bon, elle est présente ou elle n'est pas présente, mais effectivement, c'est aussi un soutien. Alors là, j'imagine, c'est aussi un choix esthétique de votre part.
1: Eh ben oui, parce que la différence avec toutes ces musiques, c'est que ben moi j'ai grandi, j'ai étudié l'écriture, j'ai travaillé avec des gens qui sont très forts là-dedans, et le résultat dans Vortice, c'est que tout ce qui se présente a aussi une construction que je voulais, si je puis dire, chambriste. Et c'est pas du tout que la batterie soit pas adaptée à ça, au contraire. Mais comme je voulais que ce soit chambriste et à très très forte dominante acoustique, ben dès que vous jouez avec une batterie selon les salles, ça nécessite une amplification, une sonorisation, et ben je voulais pas ça. Donc je voulais qu'on trouve ça par nous-mêmes et qu'on reste dans ces univers très actuels que sont les musiques qu'on explore, puisque je fais une musique d'aujourd'hui, mais avec cette idée dont on vient de parler, et avec des instruments qui nous permettent de rester le plus près possible du son de base de chacun de nous. Donc ça, si je puis dire méchamment, ça a éliminé d'office la percussion avec laquelle forcément on est obligé de recourir à une amplification dont je ne pouvais pas.

0: Camille Tian, vous êtes à la fois improvisateur, quelqu'un qui écrit beaucoup. Alors improvisation, écriture, est-ce que c'est quelque chose de binaire? Est-ce que chez vous c'est l'un ou l'autre selon les projets? Ou est-ce que tous les deux sont assez intimement mêlés? Et est-ce que c'est le cas dans Vortice?
1: Oui, de toute façon, au-delà de Vortice, c'est une position, alors je ne prétends pas avoir la vérité ou quoi que ce soit. En ce qui me concerne, je ne fais quasiment aucune différence entre l'improvisation et l'écriture. La seule différence qui existe, c'est que par rapport à quelque chose d'écrit, vous pouvez mettre 10 ans à peaufiner une demi-heure de musique écrite. La différence avec l'improvisation, c'est que cette demi-heure que vous faites, ben vous la faites en temps réel. C'est la seule différence que je vois. Alors après, évidemment, il y a des différences, puisque quand on passe un certain temps à peaufiner une écriture, on arrive à une structure qui a une forme qu'on trouve difficilement dans l'instant. Mais en même temps, ce que vous trouvez dans l'instant est très très difficile à reproduire dans l'écriture ensuite, puisque précisément l'instantané a disparu. Donc je ne les oppose pas. C'est simplement que pour moi, l'improvisation n'est jamais qu'une composition en temps réel. Et à partir de là, ben, c'est simplement le temps qu'on y passe ou la manière d'être au moment où on le fait qui peut définir l'un ou l'autre. Mais loin de moi l'idée de les opposer. Au contraire, je pense qu'on improvise bien quand on sait composer et l'inverse.
0: Merci Claude Chamitian. Je regardais en préparant cette émission la composition de votre orchestre et oui. Dans la liste, j'ai vu le nom de Julie Barnoin, qui n'est pas musicienne, mais qui s'occupe de la lumière. Et vous la mettez au même niveau que les musiciens, parce que j'ai l'impression que la dimension visuelle est aussi importante que la dimension sonore dans ce projet.
1: Absolument, ben, comme on l'a évoqué tout à l'heure, ce sont des souvenirs d'enfance et ces souvenirs ne sont pas que sonores. Et j'ai des souvenirs extrêmement forts visuels, olfactifs aussi. Mais quand on a fait la création à Perpignan, bon, ce projet a très très peu joué encore, mais on a eu la chance d'être pris en résidence au Festival de Perpignan, Jazzem. Et on a pu faire la création avec Julie, que je connais parce que par ailleurs je travaille depuis pas mal d'années avec elle, pour créer justement quelque chose. Je voulais pas avoir un décor qui soit trop soit premier degré, soit suggestif, c'est-à-dire j'allais pas arriver avec des éléments d'un manège ou des choses comme ça, mais je voulais que la lumière soit comme une sorte de musique visuelle qui puisse être avec nous comme un cinquième instrument. Oui, parce qu'il a parfaitement réalisé.
0: Oui, parce que soyons bien précis, hein, il n'y a pas de projection d'image qui évoquerait des choses tout à fait précises. On est vraiment dans le côté allusif, la suggestion.
1: Absolument.

0: voudrais juste qu'on évoque deux, trois autres aspects qui ne sont pas directement liés à Vortice, mais lorsque vous avez participé et lancé un précédent projet qui s'appelle Nairi, vous aviez évoqué la dimension plus politique de votre travail. Est-ce qu'elle existait toujours? Est-ce qu'elle existe plus depuis ces dernières années? Et qu'est-ce que vous entendez par le mot politique? J'ai l'impression que ce n'est pas une manière politique frontale, militante, mais c'est peut-être de mettre du politique dans chacun de vos actes artistiques.
1: Ben, ce qui me préoccupe le plus, c'est que l'artiste ne soit pas mis en dehors de la société, mais soit au contraire au cœur et de la cité et de la société. Donc en ce sens-là, ce que vous dites est très juste. Oui, j'ai une implication politique, mais dans ce sens-là. C'est-à-dire les choses de la vie, je pense qu'on ne peut pas aujourd'hui, et surtout aujourd'hui avec tout ce qui se passe, vivre dans une bulle en étant en étant extrait de tout ce qui nous agresse, parce que c'est le mot le plus juste, que ce soit socialement, économiquement ou par rapport à la politique étrangère qui est pour le moins angoissante. Alors oui, il y a des choses, en ce qui me concerne, j'ai des origines arméniennes, alors évidemment, par le biais de ce que je sais faire, c'est-à-dire la musique, j'essaye de faire en sorte que les gens ne perdent pas non plus la conscience de ce qui se passe là-bas, parce que malgré les choses effrayantes qui se passent en ce moment en Ukraine et à Gaza, il y a hélas d'autres choses tout aussi effrayantes qui se passent, notamment en Arménie, après les récentes agressions des Azéris sur les Arméniens, et puis dans des tas d'autres endroits. Rien n'est résolu en Birmanie, rien n'est résolu au Darfour, et j'ai l'impression que la moindre des choses qu'on puisse avoir, nous ici, puisqu'on a la chance d'être dans un pays où on peut s'exprimer, et où on n'est pas encore frontalement exposé à des catastrophes comme les guerres, c'est d'au moins en avoir conscience et de l'échanger et d'en parler.
0: Alors vous disiez à propos à l'époque de Nairi, hein, qui est un projet tout à fait récent, qui est un projet qui est mené en parallèle de tout ce que vous faites, que vous évoquiez la figure de l'Aed, le troubadour transmetteur de bonnes et de mauvaises nouvelles. Est-ce que vous avez le sentiment d'être une sorte d'Aed moderne?
1: Ben, si ça pouvait être possible, j'en serais ravi. si ça pouvait être ça, oui, j'aurais pas vécu pour rien.
0: Est-ce que la création du label Émouvance et de tout ce qui tourne autour d'Émouvance, hein, de votre compagnie, c'est aussi une manière d'apporter sa pierre politique et logistique dans un contexte où peut-être pour les musiques, on va dire, un peu différentes, qui ne sont pas les musiques mainstream, c'est parfois un peu difficile de trouver de la place?
1: Oui, c'est tout à fait juste. C'est-à-dire que c'est comme n'importe quel militant par rapport à une cause à laquelle il croit dur comme fer. Ma vie, c'est la musique et c'est cette musique-là, ce monde justement du mélange de l'improvisé, de l'écriture, dont le jazz n'a pas le seul apanage. Hein. J'ai des amis qui sont plutôt restés, c'est un mauvais terme, qui ont décidé d'évoluer dans des musiques dites anciennes. Et je peux vous assurer qu'un improvisateur de jazz n'a rien à enlever à envier ou à comparer à un improvisateur dans la musique, quelqu'un qui réalise une basse continue dans la musique baroque, ou aller donc voir les classes d'orgue et vous verrez comment ces gens-là arrivent à improviser des fugues à trois voix. Donc l'improvisation a toujours existé, mais c'est surtout une manière par rapport à Émouvance et tout ce qu'on a réussi à construire, parce que je ne suis pas le seul à l'avoir construit, c'est oui, créer quelque chose pour faire en sorte que un état d'esprit, une manière de soutenir, une façon de créer et de communiquer qui n'est peut-être pas exactement ce que certaines personnes voudraient voir au devant de la scène, puisse continuer d'exister et puisse continuer à transmettre.
0: Vous avez le sentiment que ces musiques sont en période de fragilité, en danger, ou qu'au contraire, il se passe plein de choses qui nous rendent optimistes?
1: Bah écoutez, par rapport à ce qui est communiqué, on va dire, si on écoute les radios et les télévisions, dans la plupart des cas, c'est comme si on voulait nous communiquer que des mauvaises nouvelles. Alors par rapport à ça, oui, on a un manque d'audience. Alors que comme j'ai un métier qui me permet d'aller partout, je peux vous dire que des bonnes nouvelles, il y en a. Des gens qui agissent, il y en a. Mais n'ont pas, forcé de le constater, le même droit à la parole que d'autres. Une émission comme la vôtre est géniale. Les questions sont, je peux vous le dire, très pertinentes et elles font plaisir à entendre et on a plaisir à y répondre. Mais ce n'est pas vraiment ce que vous allez trouver, pour ne pas les citer, sur BFM ou CNews. Et c'est un petit peu dommage parce que s'il y avait vraiment 50-50, une vraie proportion entre tout ce qui se passe et tout ce dont on pourrait parler, peut-être que les gens auraient moins peur de l'avenir qu'actuellement, une peur qui est, à mon avis, soigneusement.
0: Alors, dernière question, ça fait très longtemps, enfin ça fait assez longtemps qu'on ne vous a pas entendu à Brest et au Vauban. Qu'est-ce que signifie pour vous de jouer dans ce lieu et quels souvenirs en avez-vous?
1: Oh, j'ai que des bons souvenirs. Le Vauban, c'est génial. C'est vraiment... En plus, cette salle, elle est magique. Elle a un côté... Ben justement, voilà, moi, je suis né en 60, donc j'ai connu les ballrooms. Donc, quand je reviens au Vauban, il y a déjà ce truc-là qui est très particulier, cette architecture et ce rapport au public qui est superbe. Et puis, il y a tout un travail de fond qui est fait depuis des années au Vauban, à Brest, par tous les gens que j'ai eu la chance de côtoyer ou qui ont eu la gentillesse de m'y inviter. Donc, ça fait partie des lieux qu'on veut absolument défendre, et quand on peut non seulement y être invité mais participer à venir diffuser des musiques qui sont celles que cette association merveilleuse défend, on en est très fiers. Et c'est important parce que je pense que l'imaginaire, quoi qu'en disent certaines personnes qui pensent pouvoir nous diriger, l'imaginaire est plus qu'important, il est même essentiel. Je pense que si les hommes arrêtent de rêver, ils arrêtent de vivre.
0: Eh bien, ce sera votre conclusion. Merci beaucoup, Claude Chamitian. On vous retrouvera avec un immense plaisir le 13 juin, donc à l'invitation de l'association Plage Magnétique. C'est son dernier concert de la saison, donc au Vauban, à Brest. Merci beaucoup et au plaisir de vous retrouver très très bientôt, Claude Chamitian.
1: Merci à vous.
0: À bientôt.
1: À bientôt.

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1: Bonjour et bienvenue à toutes et à tous dans Enquête d'Histoire, l'émission qui vous propose de revenir sur notre histoire locale. Si l'intérêt artistique et patrimonial des enclos paroissiaux est aujourd'hui reconnu par tous, il n'en a pas toujours été ainsi. Alors que les voyageurs, écrivains, artistes, ethnographes se pressent en Bretagne au XIXe siècle et s'extasient à la fois sur la pureté originelle des Bretons et sur la beauté des paysages, aucun ne semble véritablement s'intéresser aux enclos et à l'architecture religieuse. Jacques Cambry, chargé de dresser un état des lieux du Finistère en 1794, pourtant si prolixe quand il s'agit de décrire les spécificités de la culture bretonne, de ses coutumes et traditions populaires, n'en souffle mot. Prosper Mérimée, qui visite la Bretagne en 1836 en tant qu'inspecteur général des monuments historiques de la France, ne fait aucun cas de ses enclos, qu'il définit comme un mélange sans le moindre mérite de souvenirs gothiques et d'un style classique le plus lourd et le plus médiocre. Il est cependant intrigué par l'ossuaire de Saint-Herbotte et critique la pratique qu'il juge étrange et répugnante. Les enclos s'offrent à voir au lecteur de Isidore Justin Taylor, qui dans son œuvre monumentale

0: Mental intitulé « Voyage pittoresque et romantique dans l'ancienne France » consacre en 1845 et 1846 deux volumes à la Bretagne. Son œuvre est richement illustrée et figure à côté des ruines de pierres druidiques et de monuments celtiques, les églises et les calvaires, en y insufflant un aspect romantique cher à la période. Aussi, une vue de Guimillot présente un paysan priant au pied du calvaire au milieu des tombes entre lesquelles la nature a repris ses droits. Tandis qu'une autre image montre une vue de Saint-Égonnec, où des femmes prient à genoux devant le calvaire et la porte monumentale. Dans les descriptions consacrées aux différents sites visités, mention est faite de l'église de la Roche-Maurice, son portail et son ossuaire.
1: Un chemin d'une pente rapide, que l'on gravit en sortant du château, conduit au village de la Roche-Maurice, dont l'église est digne d'attention. Comme dans tous les villages de la Basse-Bretagne, cette église est située au milieu du cimetière. Elle est presque entièrement ombragée par les branches immenses d'un if séculaire. L'ensemble de son architecture date du XVIe siècle. Plusieurs réparations portent le cachet du siècle suivant. Son portail est d'une riche ornementation. Ses vitraux coloriés représentent les différentes scènes de la Passion de Jésus-Christ. Le jubé, en bois sculpté, doré et peint, est également remarquable, quoique moins ancien. Le reliquaire du cimetière de la Roche-Maurice ne date que du XVIIe siècle, mais il mérite d'être cité.
0: Si pour le baron Taylor, l'enclos de la Roche-Maurice mérite d'être cité, Gustave Flaubert, qui visite le château de la Roche-Maurice l'année suivante, n'a aucun mot pour l'église et son enclos. En 1914, le congrès archéologique de France, qui se tient cette année-là en Bretagne, s'arrête dans l'enclos de Saint-Égonnec, mais n'y voit, je cite, qu'une œuvre assez médiocre est faite par morceaux. Comment expliquer alors l'intérêt renouvelé des visiteurs pour cet art paroissial ? Considéré aujourd'hui comme un véritable joyau de l'art religieux, le département du Finistère a décidé de faire reconnaître la spécificité de ces enclos et de demander leur classement au patrimoine mondial de l'UNESCO. Pour ce faire, Maël de Calan, président du conseil départemental, a mis en place une mission spécifique, dite « mission enclos », pilotée par Jean-Jacques Ayagon, ancien ministre de la Culture de Jacques Chirac de 2002 à 2004 et conseiller municipal de Plouganou. Cette mission enclos s'appuie sur un conseil scientifique composé d'historiens spécialistes en histoire de l'art, histoire religieuse et en histoire de la Bretagne des 15e, 16e, 17e et 18e siècles, ainsi que de plusieurs professionnels du patrimoine qui, par leur expertise, œuvrent à faire reconnaître la valeur universelle exceptionnelle des enclos paroissiaux de Basse-Bretagne. Ces enclos sont une vraie spécificité bretonne. Si on recense quelques exemplaires dans les Côtes d'Armor, la majorité des sites se situent dans le Finistère. 70 enclos ont été répertoriés dans le département. Situés pour l'essentiel entre la baie de Morlaix et la vallée de l'Élorne, 30 sites ont été présélectionnés par la mission enclos. Comme certains d'entre vous ont pu le lire dans la presse, le ministère de la Culture vient d'inscrire les enclos paroissiaux sur la liste indicative des biens français, candidats possibles au patrimoine mondial de l'UNESCO. Intéressons-nous alors aujourd'hui à l'histoire de ces enclos paroissiaux, les raisons de leur création, la manière dont ils ont été financés, leur spécificité et leur fonction dans la vie des paroissiens bretons du XVIe au XVIIIe siècle. Pour en parler avec nous en fin d'émission, j'ai l'honneur de recevoir aujourd'hui Michel Bocard, docteur en histoire de l'art, spécialiste de l'architecture religieuse bretonne, professeur associé à l'UBO et membre du conseil scientifique chargé de la mission enclos. Mais avant cela, revenons à l'histoire de ces enclos. Le développement des enclos paroissiaux s'effectue au XVIe, XVIIe et XVIIIe siècle et s'inscrit dans un contexte politique, économique et social particulier que l'historien Alain Croix définit comme un âge d'or breton. Politiquement parlant, les conflits qui opposaient la Bretagne au Royaume de France cessent à la fin du XVe siècle. La Bretagne est intégrée à la France en 1532, mais conserve néanmoins une certaine autonomie, notamment économique. Grâce au commerce maritime, à son industrie, sa pêche et son agriculture, la Bretagne connaît une réelle prospérité économique. Autre facteur favorable, la Bretagne connaît une croissance démographique continue de 1500 à 1700. Elle dispose donc d'une main-d'œuvre importante qui permet le développement de la culture du lin et du chanvre et de l'industrie toilière. D'après Jean Tanguy, spécialiste de la question, la fabrique toilière du Léon connaît une remarquable phase ascendante à partir de 1475. Le traité de Picquigny, qui met fin à la guerre de Cent Ans, assure la liberté des échanges entre la France et l'Angleterre. Aussi, jusqu'en 1680, le commerce entre ces deux puissances est florissant. Les fil-toiles de lin, appelées craies, constituent une matière première de choix pour la confection de vêtements et de tissus d'ameublement, serviettes, draps, nappes, et les solides toiles de chanvre, plus grossières, permettent la fabrication de matelas et de sacs pour emballer les marchandises, et de voiles pour les navires. Ces toiles sont vendues par des paysans marchands à des négociants de Morlaix et de Landerneau, qui jouissent du privilège de les exporter massivement à l'international. En Europe, en Flandre, en Angleterre, aux Pays-Bas, en Allemagne, en Espagne et au Portugal, ainsi que dans les colonies d'Amérique récemment découvertes. Les paysans marchands, appelés julotètes en breton, s'enrichissent alors considérablement, si bien qu'ils se retrouvent au sommet de la pyramide sociale de leur terroir et forment alors une sorte d'aristocratie rurale pour reprendre la formule de Louis Leguette. Voici la description qu'en offre Paul de Courcy dans son ouvrage « La Bretagne contemporaine » en 1865.
1: Que de gens autrefois, des gens des campagnes, surtout en Haut-Léon, s'élevaient en blanchissant du fil, en vendant de la toile blanche, devenaient des julodèdes, semblables aux messieurs des villes, achetaient de belles rentes et laissaient de belles rentes à leurs enfants.
0: Au lieu de consacrer leurs bénéfices pour embellir leur propre demeure ou pour augmenter la production, comme le voudrait la logique précapitaliste qui émerge en Europe à cette même époque, les julodèdes choisissent plutôt d'investir leur argent dans les édifices cultuels de leur paroisse. Comme l'a montré Louis Leguette, bien que la majorité des julodètes ne sont plus forcés de trimer à la ferme en raison des importants profits qu'ils tirent du commerce des toiles, ces hommes n'en demeurent pas moins des paysans, attachés à leur terre et à leur terroir, raison pour laquelle ils sont attachés à doter leur paroisse de monuments religieux. Ils contribuent alors financièrement aux dépenses de l'Église pour en assurer le fonctionnement quotidien et pour entretenir le bâtiment et l'embellir. Ces dépenses sont quantifiables grâce aux comptes de fabrique des paroisses qui recensent scrupuleusement les dépenses et les recettes. À côté des dépenses ordinaires de cierges, hosties, linge ou cire, sont recensées les dépenses dites extraordinaires qui concernent la construction de monuments aux abords des églises et que nous appelons des enclos paroissiaux, l'acquisition d'objets cultuels et de décors pour embellir ces églises. Les julodèdes remplissent les caisses des fabriques, mais ce ne sont cependant pas les seuls contributeurs. Les comptes de fabrique prouvent que tous les paroissiens effectuent des dons pour la paroisse en échange de messes ou de prières. En 1673, sur les 70 chefs de famille de la paroisse de Bezy de Conogan, 50 font des offrandes à la fabrique en argent ou en nature. Il s'agit de produits textiles, de produits agricoles, de bétail qui sont vendus aux enchères après la messe. Les donateurs les plus généreux sont les porteurs d'enseignes qui achètent aux enchères le droit de porter croix, bannières et reliques le jour des fêtes religieuses. Les offrandes les plus importantes sont néanmoins celles des julodètes, dont le montant était corrélé aux ventes de craie. Les fabriques peuvent aussi compter sur des rentes fixes grâce à des biens offerts par les julodètes, comme des terres ou des maisons, desquelles ils peuvent tirer un profit régulier. L'étude de ces comptes de fabrique permet d'observer des périodes d'épargne et de dépenses importantes pour l'embellissement des enclos.

0: les enclos paroissiaux s'embellissent grâce au profit émanant de l'activité toilière, c'est la foi qui, en premier lieu, guide ces constructions. L'embellissement des églises est réalisé pour la grande gloire de Dieu. Il s'agit d'exprimer la profonde piété des paroissiens à travers la pierre. Les généraux donateurs espèrent ainsi réduire le temps d'attente de leur dépouille au purgatoire lorsque leur heure sera venue. Cependant, la recherche du salut après la mort n'est pas la seule raison qui pousse les commanditaires à embellir toujours plus leur église. L'orgueil paroissial est également un moteur dans l'édification des enclos. Aussi, chaque paroisse toilière cherche à concurrencer sa voisine. La construction des clochers est particulièrement éloquente à cet égard. Symbole même du village, les paroisses se lancent alors dans une véritable course aux clochers, chacune cherchant à faire plus beau et surtout plus haut que sa voisine de manière à être vue de loin. Ainsi s'affrontent les clochers aux formes héritées de la flèche gothique, comme on peut le voir à Dirinon, Bodilis, La Roche-Maurice, Plougonvin ou Guimillot par exemple, et ceux aux formes innovantes d'inspiration renaissance avec dôme, comme à Plébin ou Saint-Égonec. L'exemple le plus marquant de l'émulation entre paroisses est sans conteste la lutte entre Guimillot et Saint-Égonec. Voici ce qu'on peut lire à propos de cette rivalité.
1: Les fabriciens de Saint-Égonec et de Guimillot passent commande. Les premiers d'un arc de triomphe, les seconds d'un calvaire de 150 personnages bien comptés, avec tout un déploiement de reîtres et de lansquenets, tels qu'ils les ont observés pendant les guerres de la Ligue. Aussitôt, Saint-Égonec, pour ne pas être dépassé, commande les croix des deux larrons. Plébin se paye un porche monumental et finit par un calvaire. Guimillot veut alors un baptistère, un buffet d'orgue, une chaire à prêcher comme on qu'on ne vit. C'est bon, Saint-Égonec lui réplique par une chaire digne de Saint-Pierre de Rome et une mise au tombeau d'un sculpteur morlésien, l'Espagnol. Toutes les provinces de la montagne solitaire s'enflamment d'émulation.
0: Les enclos, tels que nous pouvons les contempler aujourd'hui, sont donc le résultat de constructions successives qui se répondent les unes aux autres durant deux siècles. Les enclos ne possèdent aucun modèle canonique, aucune organisation préétablie. Ils sont le fruit d'une longue histoire, d'un agrégat de monuments disparates qui témoignent d'une véritable compétition entre paroisses voisines afin d'avoir le plus bel ensemble, le clocher le plus haut donc, le porche le plus imposant, le décor le plus ostentatoire. Cambro, Canguise, Canparès, Canidise, comme le dit le dicton breton. Sans pays, sans manière, sans paroisse, sans église. Chaque enclos est unique, singulier, bien que composé d'éléments communs. Une église au centre d'un placître, un clocher, un porche sud ouvragé, des décors et du mobilier intérieur, une sacristie, un mur de clôture, une entrée monumentale, une croix voire un calvaire, un ossuaire, une chapelle, des échaliers et parfois une fontaine. Chacun de ces éléments contribue à la théâtralisation de l'espace sacré, comme le dit Yannick Pelletier.

0: L'art déployé dans les églises et autour de celles-ci sont au service de la foi et de la célébration du culte. Les différentes scènes représentées tant sur les vitraux que sur les retables, les calvaires ou dans la statuaire ont pour fonction d'enseigner aux fidèles les épisodes de la vie du Christ, véritable catéchisme en images. Cependant, les commanditaires de ces œuvres n'étant pas les membres du clergé mais les paroissiens, c'est une religiosité imprégnée par les croyances locales qui s'offre à voir dans l'art des enclos. Jacques Cambry, lors de son voyage dans la région de Morlaix, écrit
1: « L'imagination domine. Quel est l'excès de leur superstition? Combien de rêves les dominent? Ils vivent, écrit-il, au milieu des ombres, des démons, des fées, des revenants et des sorciers. Ils les voient la nuit et le jour, dans leur sommeil, au coin de leur fossé, dans les airs et sur les nuages. Au compte du catholicisme, aux pratiques de la religion romaine, ils ajoutent le matériel de la religion druidique dont ils n'ont oublié que les idées sublimes. L'intérêt les a rendus sages, il les empêche d'être entièrement fous. »
0: Des références à des croyances pré-chrétiennes cohabitent donc dans l'iconographie des enclos, mêlant aux références bibliques des figures mythologiques et des représentations de l'encou, figurées sous la forme d'un squelette armé d'une faux. Sur la chapelle reliquaire de la Roche-Maurice, par exemple, les bas-reliefs gravés sur les soubassements de la façade montrent l'encou, accompagné de toutes les catégories de la population. Paysans, juristes, femmes, riches et mendiants, papes, rappelant ainsi l'égalité de tous devant la mort. Autre particularité, on observe également des scènes profanes rendant compte des activités des paroissiens. Scènes de la vie agricole, scènes de jeu, jeux de cordes à guimillot, de la crosse à la martyre. On observe même un ivrogne à Plougonvin. En plus de la foi chrétienne, c'est donc une célébration de la communauté rurale de la paroisse qui s'exprime à travers l'édification des enclos. Alain Croix parle de luxe collectif au service de l'auto-célébration d'une identité communautaire locale. Les enclos apparaissent donc comme une manifestation de l'identité propre à chaque paroisse, magnifiée par la richesse des décors. Il ne s'agit cependant pas d'un repli sur soi ou d'un rejet de l'extérieur. En raison de sa vocation maritime commerciale, la Bretagne montre qu'elle est une province ouverte sur le monde. Cela s'observe notamment grâce à l'achat de mobilier et d'œuvres d'art en provenance de l'étranger, telles que des statues en albâtre achetées en Angleterre, exposées dans la cathédrale Saint-Corentin de Quimper, un retable flamand dans la cathédrale Saint-Pierre de Rennes, ou des groupes sculptés provenant des Flandres dans l'église Saint-Sulpice de Fougères ou Notre-Dame du Bon Secours à Guingamp. Si ces objets concernent les églises de grandes agglomérations, on observe dans les paroisses rurales des œuvres qui s'inspirent de ces modèles étrangers et qui répondent alors à un effet de mode. L'émulation qui anime les commanditaires de chaque paroisse conduit à accumuler les éléments décoratifs ostentatoires, privilégiant les couleurs vives et les dorures, afin de créer un effet d'éblouissement chez les spectateurs, comme le note André Mussat. L'art paroissial des enclos constitue alors une synthèse entre tradition locale et influence artistique européenne. L'art des enclos se définit également par un mélange des styles, où gothique et baroque se mêlent et répondent à la mode du moment. Pour reprendre la formule de l'historien de l'art André Mussat, les enclos du Léon constituent une illustration parfaite de l'art breton, un milieu qui innove volontiers et conserve longtemps. L'autre caractéristique de cet exemple, de cet ensemble d'architecture religieuse, est le lien que les bas bretons entretiennent avec la mort. Cette proximité entre vivants et trépassés se dévoile à la fois dans l'iconographie et les nombreuses inscriptions rappelant aux vivants leur propre finitude. « Memento mori, souviens-toi que tu vas mourir », lit-on sur l'ossuaire de Guimillot. « Memento home cuia pulvi es, souviens-toi que tu n'es que poussière », signale celui de la Roche-Maurice. Les morts dialoguent ainsi avec les vivants.

0: Cette proximité entre morts et vivants s'apprécie également dans la physionomie même des enclos, où le cimetière entourait l'église et en prolongeait l'espace sacré, comme en témoigne Pierre-Jacques Elias dans son Cheval d'Orgueil.
1: Il faut croire que nous sommes bien les héritiers des Celtes, de ceux que le poète Yeats appelle le peuple du crépuscule. Pour nous, la mort est une fête funèbre à l'occasion du départ de quelqu'un vers un autre monde de plein pied avec celui-ci. Et cette fête trouve naturellement son théâtre dans l'enclos paroissial qui occupe le centre du bourg, domaine des vivants, seulement séparé de lui par le mur du cimetière où reposent les morts. Il faut donc passer à travers les tombes, fouler les reliques, pour accéder à la maison de Dieu, c'est-à-dire à l'éternité. Ainsi, les morts demeurent-ils au contact des vivants et ceux-ci ne peuvent-ils pas les oublier ?
0: Plus encore, si dans les autres provinces du royaume de France, seuls les notables et les clercs avaient l'honneur d'être enterrés dans l'édifice de culte, en Basse-Bretagne, tous les paroissiens pouvaient être inhumés à l'intérieur de l'église. Néanmoins, comme l'a montré l'historien Philippe Ariès, l'attitude vis-à-vis de la mort change à la fin du XVIIe siècle. La familiarité avec la mort qui avait cours au Moyen-Âge fait place à une mise à distance de plus en plus affirmée. En Bretagne, l'église cherche également à modifier les coutumes et à instaurer une distance entre les morts et les vivants. L'église dépêcha alors des prédicateurs qui œuvrèrent à propager une foi débarrassée des considérations préchrétiennes. Les premiers séminaires de prêtres furent également créés à la fin du XVIIe siècle, afin de former les nouveaux recteurs chargés d'imposer de nouvelles pratiques. Il fut en premier lieu interdit d'enterrer les morts de la paroisse à l'intérieur de l'église. Les bas-bretons demeurèrent cependant réfractaires à cette interdiction, puisqu'elle perdura jusqu'à la fin du XVIIIe siècle. Afin de répondre aux prescriptions du Concile de Trente, le clergé s'efforça également d'interdire les activités profanes des églises et enclos. Là encore, il y eut des résistances puisqu'on observe qu'au début du XXe siècle, des ventes aux enchères de bétail étaient encore pratiquées, ventes dont les bénéfices étaient reversés à l'Église. Les enclos accueillaient donc activités religieuses et profanes et constituaient une sorte de place publique, un lieu de réunion lui conférant une fonction sociale. Les travaux de construction ou d'embellissement des enclos prennent fin lorsque l'artisanat textile est frappé par la crise à la fin du XVIIe siècle. Plusieurs raisons expliquent ce déclin de l'industrie toilière. Les guerres de Louis XIV avec les Provinces-Unies et l'Angleterre, pays acheteur de toiles bretonnes d'une part, mais aussi la politique économique de Colbert qui eut des effets désastreux en Bretagne, province dont l'essentiel des revenus dépendait des exportations. Afin d'encourager le développement de la draperie française, Colbert décida de taxer fortement les draps anglais afin de quasiment interdire leur entrée sur le territoire national. Les droits sur la pièce de drap fin de Hollande et d'Angleterre passèrent ainsi de 6 livres en 1632 à 80 livres en 1667. En représailles, l'Angleterre se ferma alors aux exportations de produits français. Blé, beurre, vin, bétail, pâte à papier fabriquées dans les moulins de Léon et de Trégor, et surtout les toiles. À cette fermeture du marché anglais s'ajoute la pression fiscale. Entre 1664 et 1675, 12 nouveaux impôts furent créés. Enfin, en 1676, un règlement de Colbert mit fin à la liberté de fabrication des toiles en instaurant des normes, constituant ainsi une entrave à l'initiative locale. La fabrication des toiles de lin Léonard connut alors une chute considérable, passant de 46 000 pièces en 1742 à 20 500 en 1788. La diminution des ressources des fabriques entraîna donc inexorablement le déclin de la commande artistique. Les paroisses ne se préoccupèrent désormais plus que de l'entretien des structures existantes. Recevons à présent Michel Bocard, docteur en histoire de l'art, spécialiste de l'architecture religieuse bretonne, enseignante en histoire médiévale à l'UBO et membre du CRBC. Bonjour Michel, merci d'avoir accepté mon invitation.
2: Bonjour, merci.
0: Alors Michel, vous êtes l'auteur d'une thèse intitulée « L'architecture religieuse de la fin du Moyen-Âge entre Léon et Trégor, étude des comptabilités morlésiennes » et vous êtes, comme je l'ai signalé en introduction, membre du conseil scientifique de la mission Enclos. Alors commençons peut-être par vous demander quelles sont les différentes étapes de la candidature des enclos à l'inscription sur la liste du patrimoine mondial ?
2: Alors, c'est long et compliqué. La première chose qu'il faut peut-être mettre en avant, c'est que pour pouvoir prétendre à intégrer cette liste du patrimoine mondial de l'UNESCO, il faut au moins remplir l'un des 10 critères de sélection retenus par la Convention du patrimoine mondial qui a été signée par les États membres en 1972. Alors je ne vous ferai pas la liste de ces 10 critères, mais ils doivent permettre, enfin en tout cas, retenir au moins l'un de ces 10 critères pour un bien ou pour un site, permet de déterminer, de définir ce qu'on appelle la valeur universelle exceptionnelle, la VUE, dans le jargon des spécialistes, du bien en question. Et dans le cas des enclos, il y a deux critères sur les 10 qui peuvent être mis en avant. Le premier, c'est le critère numéro 2, témoigner d'un échange d'influence considérable pendant une période donnée ou dans un espace géographique déterminé.
0: D'accord.
2: Et le critère numéro 3, apporter un témoignage unique ou exceptionnel sur une tradition culturelle ou une civilisation. Il se trouve que les enclos peuvent être présentés comme un bien culturel sériel, puisqu'il en existe beaucoup, en Bretagne, en particulier dans le Finistère, où on en dénombre entre 60 et 70 à peu près, qui en tout cas
0: ont
2: toutes les caractéristiques de ce qu'on appelle aujourd'hui un enclos paroissial, et ils montrent une organisation de l'espace religieux et communautaire tout à fait originale, réunissant à la fois le sacré et le profane, les vivants et les morts, ce qui nous renvoie au critère numéro 3, un témoignage unique sur une ou exceptionnel sur une tradition culturelle. Et puis, ils sont aussi l'expression d'une identité locale, de tradition et d'influences extérieures très nombreuses et variées, que vous avez évoquées tout à l'heure, notamment pour les influences artistiques. Et ça nous renvoie au critère numéro 2 de cette liste établie par la Convention du patrimoine mondial, témoigner d'un échange d'influences considérable pendant une période donnée ou sur un secteur géographique prédéterminé. Et une fois qu'on est sûr de pouvoir rentrer dans ce cadre préalable de la Convention du patrimoine mondial, eh bien, il faut d'abord établir la liste des biens qui sont potentiellement concernés et ensuite élaborer un premier dossier de candidature qui, lui, est présenté non pas à l'UNESCO, mais au ministère de la Culture, donc à l'échelon de la France.
0: Oui, la première étape, donc, qui vient d'être validée.
2: Qui a été mise en route il y a un peu plus de deux ans maintenant. Enfin, c'est un premier dossier qui est présenté d'abord au comité qui, au sein du ministère de la Culture, est chargé d'évaluer l'intérêt de la demande. Et puis, si cette demande est jugée recevable, le ministère nomme à ce moment-là des experts qui seront chargés d'encadrer le processus de construction d'un second dossier.
0: D'accord.
2: Présenté en vue de l'inscription à la liste indicative de la France. Donc c'est cette étape-là qui vient d'être franchie, là, il y a à peu près 3 semaines de ça. Cette liste indicative, c'est la liste des biens ou des sites nationaux qui sont susceptibles d'être a posteriori présentés à l'inscription sur la liste du patrimoine mondial.
0: D'accord.
2: Donc chacun des États membres signataires de la Convention du patrimoine mondial dispose de cette liste dans laquelle on peut venir piocher chaque année un site qui va être un bien culturel ou un site naturel qui va être présenté pour l'inscription à la liste du patrimoine mondial de l'UNESCO.
0: C'est donc un processus qui peut être extrêmement long.
2: C'est un processus qui peut être extrêmement long, d'autant que il suffit pas d'être inscrit sur la liste indicative de la France, en l'occurrence, pour que ça garantisse l'inscription au patrimoine mondial in fine. Il faut d'abord que l'État décide de proposer les enclos pour une inscription sur la liste du patrimoine mondial, et si tel est le cas, la demande doit être à nouveau évaluée, cette fois par un conseil international dédié. En l'occurrence, ici, pour les monuments et les sites, c'est l'ICOMOS qui est en charge de ça, donc c'est un comité d'experts.
0: D'accord.
2: Et si l'ICOMOS valide le dossier, eh bien à ce moment-là seulement, et ça c'est la dernière étape, il est examiné par le comité du patrimoine mondial, donc qui est formé d'experts internationaux de tous les États membres, qui décident ou non de son inscription.
0: Très bien. Effectivement, long, fastidieux.
2: Un processus de longue haleine, de très longue haleine, oui.
0: Est-ce qu'on peut espérer avoir une réponse, on va dire, d'ici quelques années?
2: C'est l'espoir qu'on entretient, en tout cas. on y travaille, on fait tout notre possible pour l'obtenir. Alors ça peut parfois aller très vite, enfin très vite. Ça peut être plus ou moins rapide, mais là, ça dépend aussi de beaucoup de paramètres dont on n'a pas nécessairement la maîtrise.
0: Oui.
2: Là, on a en 2 ans réussi à obtenir quand même une inscription sur la liste indicative de la France, qui est déjà une très très belle avancée et une très belle reconnaissance aussi de la valeur des enclos paroissiaux du Finistère. Il faut voir que à la fin de l'année dernière, on compte 52 biens classés. 52 biens français.
0: D'accord, sur la liste.
2: Sur la liste. Sur la liste du patrimoine mondial.
0: Ah oui,
2: qui
0: d'accord.
2: En comptabilise un peu plus de 1157, dernier relevé que j'ai consulté,
0: d'accord.
2: Dont 900 biens culturels. Donc, ça, c'est vraiment ce qui a déjà été classé au patrimoine mondial, dont 52 biens français. Et sur la liste indicative de la France, il y a actuellement, je crois, une trentaine de biens qui sont listés.
0: D'accord, très bien.
2: Qui, pour lesquels ben, le processus aboutira ou n'aboutira
0: ou pas. Voilà. D'accord. Alors justement, dans votre mission en clos, vous êtes plusieurs spécialistes, hein, historiens, responsables de patrimoine.
2: Oui.
0: Et donc, je disais en introduction qu'on compte à peu près 70 enclos finistériens, en tout cas. Pour lesquels, dans lesquels on a choisi 30 exemplaires, quels ont été les critères de sélection ?
2: Alors, alors, il faut d'abord qu'il y ait quand même, qu'on y retrouve l'essentiel des éléments qui sont caractéristiques de l'enclos paroissial, c'est la première chose. Ils ont comme point commun aussi d'être tous protégés au titre des monuments historiques.
0: D'accord.
2: Alors, tout ou partie de l'enclos, hein, c'est pas nécessairement le bien dans son ensemble qui est protégé ou inscrit à l'inventaire. C'est quelque chose qui, c'est un processus qui a été long et compliqué pour certains enclos. Hein. À Comana, par exemple, l'ensemble de l'enclos a été classé dès 1915. À Pincran, il a fallu attendre 1990 pour
0: D'accord.
2: obtenir le classement de l'ensemble. Il y a d'autres sites qui sont retenus dans la liste actuelle, dans la liste principale actuelle, qui ne font pas l'objet que d'un classement partiel. Au Tréhou, par exemple, il y a seulement le calvaire qui est inscrit à l'inventaire supplémentaire en 1926. Donc, mais il n'empêche que tous les sites retenus sont actuellement inscrits ou classés aux monuments historiques, donc bénéficient déjà de mesures de protection au niveau national.
0: D'accord.
2: Après, il y a aussi d'autres critères qui entrent en ligne de compte, alors qui se superposent parfois avec l'inscription aux monuments historiques, avec la protection des monuments historiques, ce qu'on appelle l'établissement d'une zone tampon autour des sites, ce qui, dans le jargon des monuments historiques, on appelle le périmètre des abords, c'est-à-dire que tout ce qui se trouve autour du bien classé doit répondre, enfin en tout cas, doit respecter un certain nombre de critères, un certain nombre de règles qui sont définies par les monuments historiques pour protéger la cohérence de l'ensemble.
0: De l'ensemble, tout à fait.
2: Et là, en l'occurrence, ça peut évoluer vers un périmètre plus large encore, pour notamment préserver des perspectives visuelles sur les sites, par exemple. Donc il y a beaucoup d'aspects de ce genre qui peuvent aussi être, qui ont pu entrer en considération. Et puis il faut que toutes les communes qui sont signataires signent une charte, une convention collective, en quelque sorte, dans lesquelles elles s'engagent à respecter un programme de mise en valeur de ce qu'on appelle de repaysagement des sites. Qui doit être mis en place par l'ensemble des communes concernées, du fleurissement, de l'éclairage, du mobilier
0: D'accord.
2: public, du mobilier urbain, ou en tout cas un aménagement des abords de l'enclos qui va permettre de recréer, de redonner le sentiment, enfin une impression de ce qu'étaient les enclos dans la période telle qu'ils pouvaient être dans la période la plus faste de leur histoire.
0: D'accord, donc ça veut dire que potentiellement, cette liste de 30 noms pourrait être réduite si les différents critères ne sont pas respectés.
2: Réduite, ou en tout cas, elle peut être mobile.
0: D'accord.
2: Réduite, transformée, c'est encore un, et même après l'achèvement de la procédure, en espérant qu'on aille jusqu'au bout, rien n'interdit de ensuite ajouter, retirer.
0: D'accord. Enfin, c'est pas une liste qui est fixe.
2: C'est absolument pas figé.
0: D'accord. Alors, on parle communément d'enclos paroissial, mais lors de mes recherches, je me suis rendu compte que cette expression est en réalité une réalité contemporaine. Est-ce que vous pouvez nous en dire un peu plus là-dessus ?
2: Oui, c'est un terme qui a été inventé dans les guides touristiques à la
0: D'accord.
2: fin des années 1920, en 1929, 1930, si on veut être tout à fait précis. C'est un terme qu'on commence à voir apparaître en 1930, dans un guide qui s'appelle « Les routes de Bretagne » de Georges Montmarché. Bon, il n'est pas le seul. Et puis, ça se démocratise, si on peut dire, en 1950, grâce au guide Michelin, qui évoque un circuit des enclos. Alors, on a vite fait le tour du circuit. Hein, c'est Guimillot, Lampol Guimillot et Saint-Égonègue qui sont concernés. Mais avant cette date-là, en réalité, l'enclos paroissial, le terme n'existe absolument pas. Et puis, l'intérêt pour les enclos eux-mêmes n'existe pas.
0: Oui, ça, on
2: pas
0: dit,
2: ou très très peu, voilà, tout à fait. C'est vraiment un intérêt qui s'est manifesté de manière progressive. D'abord pour certains édifices, des enclos, donc pas l'enclos dans son intégralité. Ça explique que, par Saint-Égonèque, par exemple, l'église et le calvaire soient classés très tôt aux monuments historiques, dès 1886, mais pas le reste de l'enclos, parce qu'il n'y a pas, à ce moment-là, de prise en compte globale de ces enclos. Ça, c'est vraiment une vision qu'on ne voit apparaître, justement, qu'au début des années 1930.
0: D'accord.
2: Avant cette date. D'ailleurs, en 1931, donc au tout début de cette décennie, on comptabilise, pour le seul département du Finistère, 18 arrêtés de classement aux monuments historiques d'ensemble qu'on appelle aujourd'hui des enclos paroissiaux. D'accord. Donc il y a vraiment eu une prise de conscience dans ces années 30 de cet intérêt patrimonial et du fait que ça formait vraiment un ensemble cohérent, un tout.
0: Est-ce qu'avant, du coup, on les appelle comment ? On les appelle pas,
2: on les appelle, dans les sources plus anciennes, on les appelle pas. Alors, vous avez bien dit tout à l'heure que les auteurs anciens au XIXe siècle, notamment, sont assez
0: sévères,
2: ou en tout cas très peu disert sur la question. En 1914, les érudits de la Société française d'archéologie qui visitent Saint-Égonèque, alors on est dans un contexte un peu compliqué en 1914,
0: mais
2: il y a quand même un congrès archéologique qui se tient entre Brest et Vannes cette année-là, et qui inclut un passage à Saint-Égonèque où on ne remarque absolument pas l'existence d'un enclos. Les érudits s'attardent sur la chapelle funéraire, qui considère effectivement comme un chef-d'œuvre architectural, alors que le reste de l'enclos est jugé totalement dépourvu d'intérêt. Enfin, le reste des monuments présents dans le placître sont jugés totalement dépourvus d'intérêt. Et dans les sources anciennes, on n'a absolument aucune évocation des enclos, au sens en tout cas où qu'on leur donne aujourd'hui, c'est-à-dire de regroupement de plusieurs édifices jugés caractéristiques à l'intérieur d'un espace clos de murs. Dans les sources anciennes, on entend parler de croix, qui désigne des calvaires parfois, on entend parler de reliquaires ou de carniers, pour parler des ossuaires.
0: Des ossuaires, d'accord.
2: Et on entend de temps en temps, dans les comptabilités des fabriques notamment, parler de la porte du cimetière, mais sans qu'il y ait de description qui permette d'envisager que ça a un aspect triomphal.
0: Oui, ou c'est la porte monumentale.
2: C'est la porte d'accès au cimetière.
0: Okay. Voilà. Alors, vous avez travaillé sur des archives plus anciennes que celles qui concernent les enclos du XVIe et XVIIIe siècle. Est-ce que dans vos sources, à vous, vous rencontrez des enclos avant la période dite du XVIe, XVIIIe siècle ?
2: Alors oui, moi j'ai travaillé beaucoup, j'ai beaucoup épluché les archives des fabriques paroissiales de Morlaix, dans la seconde moitié du XVe siècle, au tout début du XVIe siècle. C'est une période où elles sont pour le coup particulièrement bien conservé. Et ce qu'on voit apparaître, eh bien, c'est que, y compris à Morlaix, donc dans un contexte urbain, on a un certain nombre d'éléments qui semblent manifestement renvoyer à cette caractéristique jugée comme étant indispensable pour définir un enclos paroissial aujourd'hui, donc l'église, l'ossuaire, le calvaire et la porte monumentale, et puis le cimetière, bien entendu, clos de mur. L'exemple, je vais prendre juste un exemple, c'est celui de Saint-Melaine de Morlaix, pour illustrer ce que je dis, qui a priori, si on s'y promène aujourd'hui, n'a strictement rien à voir avec un enclos, il n'y a pas les éléments caractéristiques, on est dans un milieu strictement urbain, mais les archives de la fabrique paroissiale, qui sont très très bien conservées, portent mention à plusieurs reprises d'un ossuaire, qui est appelé un reliquaire, ou une garnière, ou un carnier, il y a plusieurs termes, qui est installé le long du mur méridional de l'église, à côté du porche méridional, qui est donc un reliquaire d'attache, qui a été entièrement reconstruit en 1476, mais il y a déjà des travaux d'entretien qui sont signalés dans les décennies qui précèdent. Donc, il montre bien que l'élément n'est pas une invention, une apparition soudaine. Au sud de l'église, on trouve bien à plusieurs reprises des mentions du cimetière, un cimetière qui est clos par des murs, auquel on accédait en franchissant une porte, alors en bois, mais qui est quand même encadré par des montants en pierre, sur lesquels on a des mentions de travaux d'entretien assez régulières, qui est une porte qui est documentée dès 1462. Alors, rien ne dit que c'est une porte triomphale,
0: oui.
2: Mais en revanche, c'est un accès qui est précédé par des degrés en pierre, c'est-à-dire des escaliers,
0: d'accord,
2: qui, eux, pour le coup, semblent être assez monumentaux, qui sont renseignés dès 1460 et qui bordent le cimetière. Donc le cimetière s'étire sur le sud-ouest de l'église, le long de la pente qui descend vers la rivière. Avec des, le long de l'escalier, on trouve des sièges aménagés pour le repos, ce qui laisse entendre que
0: il y avait
2: une longue, une sérieuse volée de marche à monter, un petit peu comme ce qu'on voit aujourd'hui devant la façade occidentale de Saint-Melaine, hein, d'ailleurs. Donc il y a quand même un aménagement qui se veut très monumental pour marquer l'entrée au sur le placître. Et puis on trouve aussi mention dans ces comptes de fabrique de deux croix, ce qui est le terme souvent utilisé pour décrire un calvaire, alors pas nécessairement aussi monumental qu'à Guimillot ou à Saint-Égonnec, mais quand même un calvaire. Alors ça, c'est pas très bien renseigné, enfin son apparence n'est pas très bien renseignée à Saint-Melaine, mais dans la paroisse voisine de Saint-Mathieu, où on reconstruit le calvaire ou la croix au début du XVIe siècle, on voit les procureurs de la fabrique qui achètent du granit pour les fûts des croix et du carcenton qu'on fait venir à grands frais de Daoulas pour sculpter les personnages.
0: D'accord.
2: Donc il y a quand même, dès la seconde moitié du XVe siècle, dans un certain nombre de sites, alors là je prends l'exemple de Saint-Melaine, de Morlaix, mais il y en a d'autres qui sont d'ailleurs encore visibles aujourd'hui, hein, à Saint-Jean-du-Doigt, où la porte triomphale, qui est sans doute datée des 1490-1500, est toujours debout, à la Martyre, où pareil, on a une porte triomphale avec des formes qui sont très répandues à la fin du XVe siècle dans la région, et une église qui porte déjà un certain nombre d'éléments caractéristiques dès le début du XVe siècle et peut-être avant. Bref, on voit qu'il y a beaucoup de sites où il y a des éléments jugés aujourd'hui caractéristiques de l'enclos paroissial qui sont antérieurs au XVIe siècle. Mais ça, c'est une grande caractéristique des enclos aussi, c'est qu'ils se renouvellent en permanence,
0: oui,
2: durant toute la période.
0: Sait, ouais.
2: Ils évoluent beaucoup,
0: oui.
2: on reconstruit, on agrandit, en fonction des besoins et puis des ressources financières de la paroisse, on n'hésite pas à déconstruire quelque chose qui a été reconstruit très récemment pour reconstruire quelque chose de nouveau, de plus moderne, de plus beau, de plus grand. Donc c'est très ostentatoire aussi, tout
0: d'accord.
2: Ça.
0: D'accord. Alors justement, vous parlez des comptes de fabrique. Est-ce qu'on peut expliquer un peu comment fonctionne la paroisse et comment est-ce qu'on peut gérer cette fabrique ?
2: Alors la fabrique, c'est l'organe de gestion de la paroisse ou de la communauté paroissiale. Elle est chargée d'organiser et de contrôler toutes les ressources qui arrivent à l'église pour l'entretien,
0: d'accord,
2: de l'église. Donc, on gère les ressources, on gère aussi les dépenses. On gère les entrées d'argent et les dépenses. Et cette fabrique paroissiale, elle est composée par un nombre variable de membres, en moyenne entre 3 et 6 individus. Mais il y a beaucoup, beaucoup de variantes. Hein. C'est pas une règle établie. Qui sont élus chaque année par l'Assemblée des paroissiens, réunis au prône de la grand-messe dominicale, et qui sont nommés. Donc, alors, il y a beaucoup de termes dans les sources anciennes, hein, des procureurs, des fabriques, des fabriciens. C'est pas propre à la Bretagne, hein, des fabriques paroissiales, il y en a dans toutes les régions de France. Ailleurs, on a tendance à les appeler des marguillers, ce qui n'est pas un terme qu'on rencontre en Basse-Bretagne à l'époque qui nous intéresse. Ce qui, en revanche, les caractérise, c'est qu'ils sont systématiquement choisis parmi les notables de la paroisse, donc parmi les personnes les plus aisées de la paroisse. Donc à Morlaix, ça va être des marchands, vraiment des bourgeois de la ville. Dans des paroisses rurales, ça va être les Julots, par exemple, dont vous parliez tout à l'heure. Pourquoi est-ce qu'on les choisit parmi ces notables? C'est essentiellement parce qu'ils sont effectivement chargés de gérer les recettes et les dépenses de la fabrique, mais en cas de déficit de la fabrique.
0: Ils rajoutent.
2: Et ils sont obligés d'engager leurs fonds propres, leurs ressources propres. Très souvent, donc, il faut quand même qu'ils apportent une certaine garantie pour pouvoir exercer ces fonctions. Et puis, par ailleurs, c'est aussi une fonction qui, en particulier dans les bourgs ruraux, est vue comme assez prestigieuse.
0: C'est une fonction honorifique.
2: Oui, tout à fait. Donc, on se bouscule un peu. C'est toujours un peu les mêmes familles que l'on retrouve en charge sur ces postes. Et donc, ce sont eux qui, avec l'accord toujours, hein, de la plus saine et mère part des paroissiens, pour reprendre l'expression consacrée qu'on trouve dans les comptabilités des fabriques, ce sont eux qui engagent les dépenses d'entretien, d'agrandissement, d'embellissement et de l'église et des différents bâtiments qui se trouvent sur le placître autour de l'église et qui sont, relèvent donc de la responsabilité de la fabrique, enfin dont l'entretien relève de la responsabilité de la fabrique, le calvaire, le suaire, le cimetière, bref, tout ce qui est autour de l'église et l'église elle-même bien entendu.
0: D'accord. Alors est-ce que justement on peut établir le coût de construction des enclos ? Est-ce
2: ça c'est la question piège. C'est pas facile, c'est vraiment difficile, ne serait-ce que parce que les comptabilités paroissiales, justement, donc les documents d'archives, sont extrêmement lacunaires.
0: D'accord.
2: Pour la période qui concerne la construction des enclos. Pour prendre juste un exemple, pour le XVIIe siècle, qui correspond à la pleine période de construction des enclos du Léon, on ne dispose d'informations chiffrées que pour 24 paroisses, sur à peu près les 120 que compte le diocèse à ce moment-là. Et c'est beaucoup par rapport à ce qu'on a pour le XVIe siècle, où là, le siècle précédent, on a presque rien. Donc c'est extrêmement difficile. On a quelques informations chiffrées, mais ça va. Ça se construit pas en 6 mois. Un ossuaire, par exemple.
0: J'imagine.
2: Donc c'est une entreprise qui s'envisage sur plusieurs années, et on n'a pas toujours les cahiers des comptes sur toutes ces années pour pouvoir chiffrer précisément. Voilà. Et puis par ailleurs, savoir combien ça coûte. Si on n'arrive pas à déterminer précisément ce que coûte un morceau de pain ou le salaire d'un ouvrier à la même période, c'est d'un intérêt très limité.
0: Merci beaucoup Michel Bocard pour toutes ces indications.
2: Merci.

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3: Alors qu'on évoquait les œuvres composées par des organistes du tournant des 19e et 20e siècles, un de mes amis, lui-même compositeur et organiste, Alain Mabi, me disait dernièrement « Les organistes devraient par moments descendre de leur tribune ». Il voulait dire par là que si les œuvres en question étaient remarquablement bien écrites et fouillées, elles ne tenaient pas toujours compte de l'évolution de l'esthétique et de l'écriture musicale. Il en est de cela comme malheureusement de beaucoup de choses en notre société, société qui s'enferme, s'isole et se replie sur elle-même. Je n'ose pas dire que j'ai été surpris, tant l'égoïsme d'aujourd'hui semble être la norme, mais j'ai observé avec dégoût que les enquêtes d'opinion indiquaient dernièrement que les générations dites actives refusaient le moindre effort de solidarité pour financer la dépendance liée aux ultimes années d'existence des personnes âgées. Celles-là même qui ont reconstruit la France après les désastres des dernières guerres, et qui ont installé un pays où il fait, quoi qu'on en dise, et si on prend la peine d'y collaborer, bien vivre. Il y a fort à parier que ceux-là même qui ont ce type de comportement aujourd'hui réclameront la solidarité l'âge venu et qu'on s'occupe d'eux avec insistance. Notre société est effectivement celle de l'égoïsme, de l'individualisme et de l'égocentrisme. Je vis pour moi, je m'affranchis des règles de vie, du vivre en société, mais j'exige qu'elles s'appliquent à mon endroit. Alors dans ce contexte, tout ce qui est fait pour tisser du lien, pour rappeler que la société est en même temps unique et multiple, et que nul ne peut subsister s'il ne s'appuie pas sur l'autre et ne le soutienne. Les artistes sont en ce domaine des passeurs et transmetteurs privilégiés, car ils sont au-delà de la norme, au-delà du rêve, pour reprendre l'intitulé de l'émission. Certes, là aussi, le risque existe de se laisser enfermer, comme mes organistes de tout à l'heure, dans le conformisme douillet et confortable. Alors, quand des initiatives comme celle à laquelle nous allons donner l'éclairage ce soir sont initiées, elles méritent qu'on s'y arrête. La recette en est simple, mais efficace. Il existe dans la ville des locaux vides et inoccupés. On y fait s'installer pour un temps donné des artistes. Ils y rencontrent la population du quartier, qui elle-même rencontre la culture. Le lien social se noue et se fait autour du beau, de l'art et de la création. Voilà l'objectif de ZAAT, Zone d'exposition temporaire d'art et d'artisanat. Cette opération est pilotée par des artistes, des artisans brestois que je suis heureux de recevoir ce soir et que je remercie de s'être déplacés. Bonsoir Jean-Christophe Poder, que l'on connaît plus sous le pseudonyme de Pod.
4: Bonsoir.
3: Bonsoir Loïc Moyou.
5: Bonsoir.
3: Alors, vous pouvez rappeler qui vous êtes, parce que bon, moi je vous connais depuis quelque temps, mais peut-être que tous nos auditeurs ne vous connaissent pas personnellement. Alors Jean-Christophe, qui es-tu ?
4: Jean-Christophe, qui es-tu ? Jean-Christophe Poder est galeriste rue Pasteur à Brest. Pod est photographe et expose dans la galerie de Jean-Christophe Poder, rue Pasteur à Brest.
3: Et voilà. Vous êtes très liés tous les deux.
4: Absolument. Et accessoirement, je fais partie effectivement de la ZAAT avec Loïc et sur son invitation et l'invitation collective des membres du bureau.
3: D'accord. Donc, les membres du bureau, c'est-à-dire que c'est une association avec un conseil d'administration et un bureau.
4: Absolument.
3: Nous verrons ça tout à l'heure. Alors, Loïc Moyau.
5: Bonjour. Je suis artiste, photographe, graphiste, et j'ai rencontré Jean-Christophe à la galerie.
3: Oui.
5: Et puis depuis, on a fait un bout de chemin ensemble. Je me suis beaucoup basé sur son travail. Et donc voilà, la ZAT, c'est un mélange de tous nos univers à tous.
3: Donc Pod a des disciples.
4: Oui, oui, oui, tous les jours. Bon. Une société secrète qui se multiplie.
3: Alors,
5: on ne dira pas tout quand même.
3: Bon, pourquoi ? Il ne faut pas se censurer. On l'a dit tout à l'heure, donc c'est une association, donc il y a un conseil d'administration, il y a un bureau. Est-ce que vous n'êtes pas que deux dans cette association ? Est-ce qu'il y a d'autres artistes ou artisans connus ou moins connus sur Brest qui vous épaulent dans cette opération ?
5: Alors, à l'origine, on est un petit bureau, on était quatre, on vient d'être cinq avec l'arrivée de Jean-Christophe. Par contre, autour de ce bureau, c'est plus la gestion, la logistique, comme on parlait tout à l'heure.
3: On va en parler tout à l'heure.
5: Voilà, oui. Une, toute une logistique. Mais la ZAT, c'est aussi tous les bénévoles, on a des adhérents, toutes les personnes qui vont vouloir venir sur un projet, pas forcément sur tous les projets. Ça peut être, mais souvent, c'est dû au quartier. Suivant le local qu'on investit, ça va parler à certaines personnes qui le lieu leur parle. Ils ont envie d'aider sur ce local-là. Et certains sont encore là. Charline, qui fait partie du bureau, a exposé pour nous comme artiste, a été bénévole pendant des années et a rejoint le bureau. Donc en fait, un peu toutes les casquettes.
3: D'accord, oui, il y a un peu de tout. Il y a d'abord le niveau statutaire, c'est-à-dire que il y a un bureau, il y a un conseil d'administration, donc il y a des administrateurs pérennes, et puis ensuite il y a des gens qui viennent, qui adhèrent à l'association, ou simplement qui viennent se greffer sur sur une opération X ou Y.
4: Artistes.
5: Ouais, les artistes.
3: Voilà, des artistes. alors, j'ai présenté assez succinctement, assez brièvement tout à l'heure la ZAT. D'abord, je ne me suis pas trompé dans sa...
4: Dans le descriptif.
3: Dans son descriptif. Alors, plus précisément, la ZAT, c'est quoi ? D'abord, ZAAT, ça veut dire quoi ?
5: Zone d'art et d'artisanat temporaire.
3: Temporaire. Alors, pourquoi avoir pris cette initiative et depuis quand ?
5: Pourquoi, on ne va pas se cacher, c'est une idée que tout le monde a pensée. Tout le monde voit ces locaux qui se vident, tout le monde se dit, mais pas tous les artistes, artisans, oui. Entre autres. Comme j'arrête pas de dire, si j'avais été boulangerie, j'aurais peut-être fait des boulangeries éphémères, mais voilà, je suis artiste.
3: Oui.
5: Donc, non, on y a tous pensé, en fait, à utiliser ces locaux en disant, plutôt qu'ils soient en train de pourrir, on va dire, autant qu'ils soient occupés. C'est plus simple pour le local d'être occupé. Et puis voilà, on y a tous pensé. Et la seule chose qui s'est passée, c'est que on a essayé pour voir si c'était possible.
3: Et ça marche.
5: Ça marche très bien, même.
4: Bon. À la base, il y a un constat qui est assez simple. Là, c'est en tant que galeriste, je le vis tous les jours. On sait qu'il n'y a pas suffisamment de lieux d'exposition par rapport à la demande d'exposition, en plus, sur Brest. Donc, la pertinence de la ZAT, c'est de dire, d'un côté, on sait qu'il y a des artistes qui ne peuvent pas montrer leurs travaux. Et puis, de l'autre côté, il y a des lieux qui ne sont pas occupés. Donc, la juste intelligence, c'est d'avoir fait le lien entre les deux, en disant...
3: Entre les deux demandes.
4: Entre les deux demandes, voilà.
3: Oui, oui.
4: Et c'est une idée qui est toute bête, mais après, la richesse de la ZAT, c'est de l'avoir mis en action.
3: Tout à fait. Voilà. Mais ça ne porte pas préjudice au... toi, Jean-Christophe, qui a eu une galerie qui est installée. Le fait d'avoir à côté des choses qui vont concurrencer, en quelque sorte. Non, tu as toujours suffisamment de demandes pour alimenter ta galerie.
4: C'est... La concurrence dans le domaine artistique, si elle existe, elle se fait pour des problèmes d'ego entre les artistes. Après... Moi, justement, le galeriste que je suis, je me mets jamais en concurrence avec qui que ce soit. Sinon, j'inviterais pas des artistes dans la galerie. Loïc a exposé, il a une visibilité sur les réseaux sociaux qui est indiscutable. Moi, je l'avais provoqué à l'époque en disant, c'est pas le tout d'avoir 10 000 j'aime sur une photo, mais est-ce que t'as déjà montré des photos en galerie? Et donc, à partir de là, on se dit, voilà, il faut faire sortir les artistes de leur cachette, et puis après les accueillir et les montrer. Et la concurrence, c'est pas un joli mot quand on veut parler d'exposition des uns des autres. La preuve, c'est que là, le principe de la ZAT qui fonctionne bien, c'est que les artistes sont contents de se retrouver sur une initiative commune dans un lieu commun, ça se dit. Voilà, dans un lieu qui concerne tout le monde. Mais il n'y a pas à proprement parler de concurrence.
6: Ah bon ?
4: Et ça reste une galerie éphémère de toute façon. Donc bon, après, si un jour il y en a une qui devient une galerie définitive ou permanente, pourquoi pas, tant mieux. Je suis pour l'ouverture des galeries sur Brest, bien sûr.
6: Oui. Et donc, finalement, quand tu parlais d'ego des artistes tout à l'heure, ça n'existe pas. L'ego surdimensionné chez les artistes, non, c'est un leurre.
4: C'est une légende, mais...
6: Il y en a
4: qui l'entretiennent bien quand même.
6: tu disais que si la galerie devient... et qui d'éphémère devient pérenne, c'est pas un problème. Comme toi, Loïc, tu disais tout à l'heure que finalement, si t'étais boulanger, t'aurais pu ouvrir des boulangeries éphémères, pourquoi pas. Il y a des choses qui sont pérennes par nature. Les pompes funèbres, je veux dire, ce sera pas éphémère, quoi. Donc,
5: mais c'est sûr, mais comme j'arrête pas de le dire à tout le monde, si demain quelqu'un est intéressé par le concept,
6: qui
5: veut faire le même juste en face, qui le fasse, on va l'aider même. On va lui faire gagner du temps.
4: Bien sûr.
5: Va lui dire pour les assurances, nous on a géré un contrat, ça a mis du temps. On a réussi à trouver comment des contrats avec les propriétaires, les artistes. On va lui faire gagner du temps, on va lui donner tous les papiers. Si on est deux dans la rue, il y aura encore plus de monde, on va encore faire plus vivre la ville de Brest.
6: Oui.
5: Et donc c'est le concept de la ZAT. Donc on a,
6: comme
5: j'ai dit tout à l'heure, l'idée n'est pas que de nous, on l'a juste réalisé, et on commence à avoir une logistique qui permet de fonctionner assez facilement. Donc on peut aider.
6: C'est une sorte d'émulation positive, quoi.
5: Ah mais tout à fait, s'il y a une bande d'artistes qui sont motivés, faut y aller. Il n'y a que la motivation, hein, en fait. Le constat est maintenant, après presque 2 ans d'exercice, c'est possible, c'est faisable. Faut juste être motivé pour le faire.
6: Alors je vais vous poser justement la question, mais tu viens d'y répondre. Je voulais savoir depuis combien de temps ça existe. Donc, ça fait 2 ans maintenant que...
5: Ça fera 2 ans en juin. La première était en juin.
6: En juin, ouais. D'accord. Et ça s'est fait, je veux dire, il n'y a pas de génération spontanée. Hein. Donc vous êtes rencontrés, vous avez dit, voilà, on va... La conception de la chose est intéressante. Et puis vous êtes lancé, vous étiez combien au départ?
5: Voilà, alors ça devait faire 1 an ou 2 qu'on parlait du projet, mais devant un café, comme ça.
6: Oui.
5: Alors Elodie, qui était la coprésidente, qui a quitté parce qu'elle a déménagé, est artisan, donc d'où la zone d'art et d'artisanat. On en discutait depuis des années, et puis avec des amis qui sont artistes, peintres, même Jean-Christophe était dans les discussions du début, puisqu'on en a parlé,
4: constat qu'on avait établi, ouais. Hein, disons, il n'y a pas assez de lieux d'expo.
5: Et puis, un jour, on a eu un propriétaire qui nous a fait confiance, parce que nous, on est arrivés, vous imaginez, quoi, au coucou, on est une bande d'artistes, on voudrait votre local, mais gratuit, par contre. Ça vend pas du rêve, non plus, quoi. Non, il a fallu faire une première pour montrer qu'on n'était pas là pour profiter, qu'on était vraiment là pour faire bouger la ville. Forcément, on a appelé les potes pour la première, les potes, les copains, peintres, dessinateurs, photographes, tout le monde vient, on était 8 dans 50 mètres carrés, c'était le bordel. Mais l'idée était là, l'idée était là et ça a pris tout de suite. Et après, on ne peut pas exposer si on veut faire venir les gens, que ça fasse bouger la ville, on ne peut pas exposer toujours les mêmes artistes. Jean-Christophe le sait très bien, il change tous les mois d'artiste, c'est pas pour rien. C'est que on a envie de montrer des travaux et que les gens viennent et que ce soit pas tout le temps le même travail. Donc, dès la deuxième, on a fait des appels à artistes.
6: Ah oui, et on en parlait hors antenne tout à l'heure, ça avait été un petit peu, à part que, bon, là c'était dans un endroit donné, un petit peu le concept des ateliers de Louis à l'origine, c'est-à-dire qu'ils avaient regroupé, mais dans un lieu qui, lui, ne bougeait pas, quoi, je veux dire, c'était rue Pasteur, ils avaient regroupé à la fois des artisans et des artistes qui exposaient, qui concevaient sur place, etc. Au départ, c'était un peu, pour vous, la même chose, à part que ça avait vocation à se déplacer.
5: Il y a quelques changements. Alors, Oui, quand on a monté, moi j'ai pioché à droite, à gauche, notamment chez Pod et tout ça, des idées. Les ateliers de Louis en font partie, puisque recouvrant d'artistes, forcément, c'est la partie. Nous, la différence, c'est qu'on a voulu que ce soit, on a voulu enlever en fait le côté financier, qu'il n'y ait rien d'apparent. Il n'y a pas de, en fait, nous, l'association à but non lucratif, on demande aux artistes de ne pas mettre de prix. Le but, c'est de générer des rencontres, de faire bouger le quartier. En fait, nous, on a besoin des artistes pour faire la ZAD. C'est-à-dire que c'est un artiste qui expose à la ZAD, c'est qu'il s'investit non seulement pour sa ville, mais également aussi pour mettre en avant l'art et l'artisanat local.
4: Enfin, c'est un point extrêmement important, parce que c'est quand même la grosse différence par rapport à pas mal de lieux qui sont occupés de manière éphémère, où généralement on dit on organise une vente, genre une vente privée sur une durée déterminée, qui peut être une semaine, un mois, un week-end, enfin bref, on sait qu'il y a quelques manifestations comme ça qui sont organisées sur Brest, mais on dit aux gens, venez, on a des choses à vous vendre. Là, la ZAD, et c'est ça qui est rigolo en tant que galeriste, là, pour le coup, moi, ce qui me plaît particulièrement, c'est qu'il n'y a pas cette notion financière derrière. C'est, vous voulez de la visibilité, on vous en donne, venez donner un coup de main, donc c'est pour ça qu'il faut que chacun participe à ce que le lieu soit accueillant et le plus accueillant possible, et pour faire en sorte que chacun soit reçu dans les meilleures conditions possibles. Sans logique financière derrière. C'est, on sait faire des choses, on vous le montre, on vous accueille, c'est dans votre quartier. Et je voulais préciser que sur la première ZAD était d'autant plus réussie que le commerce a trouvé preneur tout de suite dans la foulée. Donc le propriétaire a été le meilleur ambassadeur pour les propriétaires, pour la ZAD, c'était ça, c'est que le gars, il dit, ok, je fais confiance à une bande de chevelus ou pas, enfin, pas en ce qui concerne le d'ailleurs, et à qui je prête mon local gratuitement, mais en tout cas, il a trouvé preneur immédiatement derrière, donc ça aide aussi quand on lance ce genre d'initiative, c'est plus facile d'aller voir les autres en disant, bah regardez, on est allé là, ça a marché, et à la base c'est essentiellement de la bonne volonté, effectivement, et sans logique financière.
6: Alors j'ai bien noté que vous viviez d'amour et d'eau fraîche, mais ce type d'opération, ça nécessite quand même un certain nombre de formalités administratives, ça nécessite un budget, des autorisations, des assurances, enfin, etc. On va en parler tout à l'heure, mais je voudrais qu'avant nous ayons notre première pause musicale. Alors, qu'est-ce que vous avez choisi ?
4: Motivé. C'est le terme qui convient pour être à la ZAD, il faut être motivé. Pour exposer la ZAD, il faut l'être. Pour occuper intelligemment les locaux, il faut l'être aussi. Donc le morceau paraît adapté.
6: Adapté à la situation. On l'écoute.

0: Alors Jean-Christophe Peder, Loïc Moyau, on disait tout à l'heure que, je disais plutôt que ce type d'opération impliquait un certain nombre de démarches administratives, financières, etc. Mais tout d'abord, comment sont choisis les lieux? Parce qu'effectivement, il y a un certain nombre de locaux qui sont vides, inoccupés à Brest. Comment vous faites pour investir un lieu? Simplement, vous passez devant, vous voyez c'est vide, vous contactez le propriétaire et puis voilà ou...
1: Ça c'est fait.
2: Eh ben écoute... depuis le début, ça a beaucoup évolué.
0: Oui.
2: Forcément. On a commencé, on passait coup de fil à droite à gauche, contacter les propriétaires, les agences.
0: Oui.
2: On allait un peu partout taper et puis proposer notre idée. On a commencé à avoir un local, deux locaux et ainsi de suite. Je dois avouer que maintenant, on n'a plus trop ce problème-là, même si là, dernièrement, on a pas dû passer un coup de fil qui a été accepté tout de suite pour le local par Jean-Christophe. Mais on nous propose des locaux, donc notamment les agences. Et Arthur Lloyd, pour ne pas la citer,
0: ouais.
2: Qui son commercial, Nathalie Perse, a compris l'idée et sait très bien que pour eux, c'est beaucoup plus intéressant de présenter un local avec une exposition en cours qui a été rafraîchie très légèrement que le local qui n'a pas été ouvert depuis 3 ans.
0: Oui, qui s'est dégradé. Oui.
2: Voilà, tout à fait. Donc, et même par la suite, quand on repart, c'est toujours en meilleur état que quand on est arrivé. Donc forcément, même si on n'est pas forcément obligé de faire tous les travaux, la peinture et tout ça, rien que le fait qu'on arrive, on nettoie.
0: Remettre en état.
2: On nettoie. Le minimum qu'on s'engage, c'est nettoyer et faire une petite mise en avant du local. Donc ça, c'est toujours fait. Donc les agences tournent avec nous. Et sur le quand pas ce local-là, mais le local d'avant, on en a visité 3 ou 4 et on a pu choisir. Donc c'est bien, ça montre que le concept te plaît.
3: Oui, oui, puis il y a des propriétaires qui ont bien compris.
2: Mais, oui, voilà,
3: au final... Comme ça avait bien marché dès le début.
0: Oui, c'était dit tout à l'heure, oui.
3: Pourquoi pas moi, pourquoi pas moi, et voilà. Donc,
2: tant mieux, parce que l'idée c'est qu'il y en a qui viennent nous voir, oui, alors les propriétaires, ils ont tout à y gagner. Ben c'est bien. Et ça gêne quoi que le propriétaire gagne si les artistes trouvent un local?
0: Oui, tout à fait.
2: Je fais donc
0: c'est oui, gagnant-gagnant.
2: Vous faites des travaux, on est plusieurs, on est motivés. Et si le propriétaire, on va pas, on fait pas du. D'ailleurs, on disait de, on refait pas les lieux, on va pas remettre du placo, on va pas refaire le faux plafond. Non, on arrive, un coup de blanc et puis voilà, c'est un petit coup de blanc, un petit coup de noir sur certains endroits et voilà, ça s'arrête là. C'est surtout du.
3: Bah, là, on a un très bon exemple hein, sur le dernier local occupé, hein, ouais. L'actuel local. Où le propriétaire, en voyant ce qui avait été fait en préparation de la ZAT avant l'ouverture au public, il avait des projets de rénovation à l'intérieur qu'il a complètement modifié en se disant finalement,
2: ça va rester un local.
3: tel que c'est, je vais pouvoir le reconvertir autrement que ce qu'il avait prévu.
0: Qui est prévu initialement,
3: faire des garages ou autre. Et je trouve que c'est.
2: Alors, mais nous, même avant l'ouverture.
3: Nous, entre le moment où on a visité le local la première fois et tel qu'il est aujourd'hui, on se dit j'aimerais bien habiter là. Pratiquement. Ben ouais, non, c'est vrai. En plus, souvent, il y a des surfaces assez importantes, puisque pour pouvoir justement accueillir les œuvres et les artistes les plus différents possibles, les œuvres de toutes les tailles. Mais là, c'est un bon exemple. Celui-là, il faut venir le voir particulièrement. Oui.
0: Mais alors, ces locaux, est-ce qu'ils sont mis gracieusement à votre disposition? Est-ce que vous payez un loyer ou est-ce que les deux cas de figure sont.
2: Gracieusement.
0: C'est gracieusement.
2: Nous, tout part sur l'idée que si tout le monde fait un petit geste, on arrive à faire des choses sans dépenser des.

0: Chaque propriétaire. Hein,
1: on s'est renseigné au niveau de la ville de Brest, tout ça, pour mettre ça en place.
0: On accepte le contrôle de qui veut le faire, on est en règle.
1: Non, tout à fait, mais la preuve, c'est que si on est dans ce local-là, ça ne devait pas se faire ici. Alors, je ne donnerai pas de nom de local, mais sur le local où on devait être, en fait, il y avait un problème de normes de sécurité, on a préféré abandonner.
2: Ah oui, d'accord. Donc, oui.
0: Parce qu'il y a une commission de sécurité qui doit valider.
2: Oui, tout à fait.
1: Et la commission de sécurité, y avait un petit souci. Donc, nous, de notre côté, on ne prend pas de risque du tout.
2: D'accord. C'est-à-dire vous êtes soumis à toutes les règles locatives. Vous ne payez pas de loyer, mais vous êtes soumis à toutes les règles locatives.
0: Il y a l'accueil public. Donc,
2: il y a des normes à respecter.
1: Et puis, moi, en tant qu'ancien responsable de sécurité sur un Auchan, je serais un peu.
2: Oui, bah oui.
1: C'est un petit truc que j'ai à l'œil dès qu'on arrive sur des locaux, c'est la sécurité. Le nombre de locaux qu'on a eu, où il y avait par exemple des sous-sols, qu'on a dit non, on n'utilise pas le sous-sol, pour des raisons de sécurité tout simplement, d'évacuation.
2: Pourquoi ? Quel est le problème du sous-sol ?
1: D'évacuation, c'était en fait les ERP, établissements recevant du public, qu'on a, on est obligé d'avoir par exemple des systèmes de robinet incendie armé. Donc tout ça n'est pas à jour. Quand le local a été fermé pendant 3 mois, donc du coup on est quand même obligé d'être dans les normes de sécurité. Et encore sur ce local là on a une toute petite marge, ça nous gêne parce que l'accès PMR pour quelques centimètres en milieu de pièce, en fait on l'a pas. On est en train d'essayer de régler ce problème là assez rapidement.
0: Personne à mobilité réduite.
2: Les autorités administratives ou politiques, c'est-à-dire la ville de Brest ou la sous-préfecture, vous regardent d'un œil plutôt bienveillant.
1: Jusqu'à présent, on a eu des rendez-vous déjà, on a été contactés. Oui.
2: Au contraire. Ça donne de l'animation. Pour la ville de Brest, par exemple, ça donne un éclairage tout à fait favorable à la ville.
1: De toute façon, ça
2: anime.
1: On va être honnête entre nous, c'est pour ça que je pense qu'on n'a pas de problème parce que on fait vivre la ville, on aime notre ville, on n'est que des amoureux de la ville. Hein. Si on est dans l'association, c'est qu'on aime nos villes. Jusqu'à présent, on a donné en même temps aucune raison de venir nous voir. Et chaque fois qu'on les a rencontrés, non, ça s'est plutôt bien passé. On a même réussi à avoir un budget sur une édition pour de la peinture avec un partenaire et tout ça. Donc ça se passe plutôt bien.
2: Ouais. Alors depuis 2 ans que vous existez, vous avez occupé combien de lieux, dans quels endroits de la ville et pour combien d'expositions ?
1: 9e lieu, 10 expositions.
2: C'est-à-dire qu'il y en a une qui était dans la rue ? Non ? Il y en a une qui était dans la rue ?
1: Non, on a eu un local, on a fait une exception, on a eu un local pendant 2 mois en fait.
2: Ah d'accord.
1: Mais on a mis 2 expositions différentes.
2: D'accord. Alors parce que vous occupez les locaux pendant 1 mois ?
1: Voilà, le niveau d'exposition.
0: Donc, niveau de l'accueil.
2: Accueil public, c'est un mois.
1: Souvent, on a les locaux pendant. Ouais, parce que ça, on ne prend pas en considération, c'est qu'on a les locaux pendant 2 mois. Donc, on a 2 mois d'assurance et 2 mois d'électricité. Oui. Mais l'exposition dure toujours 1 mois. L'idée, c'est vraiment de faire un coup de projecteur, 1 mois, et puis et on part à autre part.
2: Et le mois en plus, c'est pour préparer le local et pour le renvoyer.
0: Souvent, c'est 15 jours avant, 15 jours après.
1: C'est ça, ou
0: 3 semaines avant, 1 semaine
1: c'est
0: après.
1: Plutôt, enfin, c'est plutôt 3 semaines avant, 1 semaine après.
0: Le temps de préparation souvent plus long que le temps de vidage.
2: Bien sûr. Et donc, le principe, c'est un lieu, une exposition.
1: C'est ça, un thème.
2: Un thème. Alors, c'est-à-dire qu'il peut y avoir plusieurs exposants dans une même exposition.
1: Toujours, chaque fois. Le minimum qu'on ait eu, c'est 5 exposants.
2: Ouais. Ah d'accord.
0: Alors ça fait partie des discussions effectivement préalables à l'époque à la création de la ZAD, c'est que avec Loïc on a souvent dit qu'il serait sympa sur des thèmes communs que moi j'ai envisagé de la même façon à la galerie de traiter un thème avec toutes les formes artistiques possibles quoi, peinture, sculpture, dessin,
1: au contraire,
0: chanson, poésie, enfin tout on choisit un thème et on le décline.
2: D'accord. Oui, j'allais poser la question parce que donc c'est pas forcément une exposition uniquement peinture ou une exposition uniquement photo.
1: Au contraire,
2: c'est multidirectionnel.
1: Comme disait Pod, on choisit un thème.
2: Oui.
1: Et autour de ce thème-là, on va essayer de trouver des travaux différents.
2: Qu'est-ce qu'il y a eu comme thème pour l'instant ?
1: Voilà, on a eu les thèmes. Alors pour

0: Pour en faire rapidement, il y a eu la rétrospection, donc le travail de l'ancien remis au bout du jour, où là, on avait par exemple le lycée de Landerneau qui fait de la marqueterie. Mmh. Donc, pour montrer que les jeunes de maintenant sont quand même sur les anciens métiers. Donc,
1: c'était le surtout métal.
0: Il y a eu transformation du métal au garage Speedy à Recouvrance.
1: Ouais.
0: Ça s'appelait Métalmorphose. On a eu introspection, un travail qui était vraiment intérieur avec Laurent Fièvre, le travail de Laurent Fièvre et tout ça.
1: Charline,
0: James Osmond. On a eu, alors, juste après rétrospection, on avait fait. C'était introspection, on a rétrospection. On a eu cellule, donc ça c'était une ancienne crèche, et c'était plein de pièces, en fait, plein de pièces fermées, sans fenêtre, où ils dormaient les enfants. Donc on a appelé ça cellule, tout simplement.
2: Dans la crèche, les enfants dormaient dans des pièces sans fenêtres.
1: On avait prévenu les parents.
0: Il n'y avait aucune fenêtre dans aucune des pièces.
2: Il n'y
0: avait pas de barreau, il y avait un vasistas, mais chaque porte avait une vitre.
2: Ah, d'accord. Oui.
0: C'était la crèche rue de Lyon. Et celle-là, c'était marrant parce que. On est arrivé, c'était une crèche, quoi. Donc il y avait du bleu, du jaune, du flashy partout. On dit qu'est-ce qu'on va pouvoir mettre là-dedans. Ça faisait mal aux yeux, ça piquait. Après, on s'étonne qu'ils soient tous excités. Alors, avec toutes ces couleurs primaires.
1: Il y a des thèmes en liste d'attente, mais il y a aussi des lieux qui amènent des thèmes, quoi.
2: C'est-à-dire que
1: on peut choisir. On va pas vous donner le nom des thèmes
2: En projet,
1: la liste, il y en a pas mal. Mais là, sur celui-là,
0: on a changé.
1: En rentrant dans le local, en regardant la disposition des locaux, on s'est dit le thème d'aujourd'hui sera plus adapté que certains autres qu'on avait
2: déterminé. Envisagé. Oui.
1: Donc là, comme on voyait le nombre de pièces qu'il y avait, on était parti sur les 7 péchés capitaux. Ouais. En disant c'est parfait, il y a huit cellules, on fait un thème.
2: Donc vous êtes bloqué sur la luxure.
1: Les artistes aujourd'hui ont fait les 7 péchés capitaux. On a eu 30 personnes à dire luxure, je suis prêt. Non, mais il n'y a pas que ça. Donc il y en a un qui a tenté la gourmandise. On l'a regardé un peu bizarrement. Mais voilà, c'est vrai que le local a déclenché.
0: C'est véridique ce qu'il dit que. On a fait un appel à artistes en demandant. Du coup, quand c'était plus dur, en fait, avec les péchés capitaux, il y avait tout ce qui est, par exemple, comment on avait dit
1: tu parles quoi
0: dans les 7 péchés capitaux qui n'étaient pas évidents.
1: L'orgueil,
0: c'était pas évident de trouver, on voulait vraiment.
1: On avait des noms, mais on avait. Ouais. Non, je plaisante.
0: Et puis, du coup, on est parti plus sur les vices et les vertus. Donc, on élargit un peu le thème.
2: Oui.
0: Et on s'est aperçu que les artistes travaillent beaucoup plus le vice que la vertu.
2: Ça m'étonne.
1: C'est toujours l'opposé de ce qu'on est.
2: Ah oui, tout à fait. Alors, on va parler tout à l'heure du choix des. Mais avant, quelle est l'exposition qui est le lieu et l'exposition de actuelle ? Ici, il y en a actuellement.
1: Alors, il y a une ZAT qui a démarré le 20 mars,
2: oui.
1: Qui se situe 16 rue de l'Arteloir. Le thème, c'est psychomachie. Et donc, voilà.
0: Des vices contre les vertus.
1: Combat des vices contre les vertus. Et oui, le local, pour le, comme on disait, le local est parfaitement adapté au thème. Puis, c'est facile à trouver, la rue de l'Arteloir, tout le monde connaît.
0: En fait, l'ancienne gendarmerie.
1: Voilà, en face de l'ancienne gendarmerie, là, qui est en travaux et pour laquelle il y a un projet, apparemment.
2: Ouais. D'accord, oui, j'ai vu ça aujourd'hui. Vernissage vendredi prochain. Ouais. On en parlera à la fin de l'émission. Le combat du vice et de la vertu, c'est inégal.
1: Absolument, oui.
0: Oui, on sait qui a gagné.
2: je devine. Bon, on va parler du choix des artistes et des artisans tout à l'heure, et puis de l'après, quand vous fermez un local, comment ça se passe. Mais on va avoir notre deuxième pause musicale. Alors, qu'est-ce qui a été choisi ?
0: Ah, moi, j'ai choisi Mano Solo, un chanteur que j'aime beaucoup, qui nous a quittés, qui, malheureusement, est... cette chanson-là, en fait, qu'on va entendre, c'est une chanson qui me rappelle ma jeunesse. Qui me rappelle ma jeunesse, mes débuts, mais quand j'ai connu ma femme, c'est sur ces musiques-là. Et c'est une chanson, en fait, qui dit que la vie est dure, mais faut tenir.
2: ta jeunesse, oui, tu as 25 ans, non ?
0: Moi, oui, c'est ça. Oui, oui, tout à fait.
1: De carrière.
0: De carrière, oui.
2: Allez, bah, on l'écoute.

0: Loïc Moyeux, Jean-Christophe Poder. Alors, les artistes et les artisans, parce qu'on a vu tout à l'heure qu'il y avait à la fois des artisans, mais aussi des artistes, sont choisis comment? Est-ce que c'est en fonction du thème uniquement, ou est-ce qu'il y a des propositions? Est-ce que ce sont des artistes confirmés, ou des débutants, des émergents, ou est-ce qu'il y a un panachage des deux? Enfin, comment ça se passe?
1: Alors, il y a des moments très sympathiques dans la vie, même si la chanson disait « la vie, c'est pas du gâteau ». Ce qui est très sympa, c'est de se réunir entre membres du bureau pour préparer justement tous les événements à venir.
2: À l'heure de l'apéro, si possible.
1: À l'heure de l'apéro, ou du gâteau, ou du café, etc. Et à partir de là, il y a discussion sur, encore une fois, quel est le prochain lieu, quel est le prochain thème, et en fonction du thème, il y aura de toute façon un appel à artistes qui sera fait via les talents de Loïc pour faire une diffusion sur les réseaux sociaux en disant voilà, on a un thème, on a un local, maintenant qui veut venir participer à ça? Et c'est vrai qu'il n'y a pas long à attendre pour avoir des propositions, sachant que les artistes aujourd'hui sur Brest essentiellement ont bien compris qu'il y avait de la place pour de la peinture, pour de la sculpture, pour des artisans, etc. Donc l'appel à artistes généralement fonctionne bien, et on a même la chance de pouvoir faire pratiquement un casting, hein. C'est en fonction de la pertinence des artistes. Il y a des artistes qui sont jamais venus, donc ils sont quasiment plus prioritaires que ceux qui sont déjà venus pour des raisons de visibilité.
0: Oui, sûr, oui.
1: Et puis on essaye de mettre les bonnes personnes au bon moment, à la bonne place, quoi, tout simplement.
0: Au bon endroit, oui. Et il y a une liste d'attente, donc, en quelque sorte. Non,
1: c'est pas... on a sur un cahier une liste d'artistes potentiels. Et actuellement, on travaille pour mettre en face des thèmes éventuels, ouais, futurs, des artistes qui seraient potentiellement adaptés au thème. Voilà. Donc ça fait partie des choses. Voilà. Moi, je sais que je bosse un peu là-dessus. Et puis la prochaine réunion qu'on va faire ensemble, on va peaufiner ça.
0: Ouais. Oui, c'est-à-dire que si je comprends bien, ce qui n'est pas toujours mon cas, la vie culturelle et artistique de Brest et de la région est riche.
2: Pas très riche.
0: Oui.
2: Extrêmement riche.
0: Dans tous les domaines.
2: Dans tous les domaines. Nous, on a remarqué, je ne m'attendais pas à ce qu'on soit contacté aussi souvent avec autant d'artistes, autant de travaux différents. On a vraiment... En fait, pour rien cacher, ce qui n'est pas évident, en fait, qu'on mette en place, c'est de dire qu'on n'aime pas quelque chose, de pouvoir l'exposer. Ça, c'est pas évident à mettre en place. Moi, je suis pas patron de galerie, pas de lait, moi, je suis pas. Et c'est vrai que des fois, il y a des travaux qui passent, et bien on s'est aperçu qu'en fait, certains rentrent dans des thèmes, et quand on met tout ça ensemble, on a une exposition qui est très cohérente, et on réussit à mettre en avant des artistes qu'on n'aurait jamais pensé pouvoir exposer tout seul, par exemple. Mm-hmm. Et y a énormément de demandes, et ça nous permet, comme je disais tout à l'heure, Jean-Christophe, de faire j'appelle pas ça une section, mais plutôt un lien avec le thème de l'exposition. Et c'est vrai qu'on a eu plus de 500 demandes depuis qu'on a créé la ZAT. Ouais.
0: Ah oui. Et alors, depuis tout à l'heure, on parle d'exposition. C'est-à-dire, bon, il y a la photographie, il y a les arts plastiques, la peinture, la sculpture, enfin, etc. Est-ce qu'il y a aussi des exposition audiovisuelle, c'est-à-dire est-ce qu'il y a des films, ou est-ce qu'il y a également des chansons, des concerts, enfin est-ce que c'est uniquement
2: Canal
0: visuel?
2: Canal Tizèque avait fait 2-3 petits trucs avec nous. On est partisans de tout ce qui pourrait rajouter en plus du concert. On en a fait
0: avec qui est venu au musical?
2: Michael Guérand, Macadam.
0: Oui.
2: Donc, qui sont venus pour le vernissage de...
1: Oui, c'était plus sur les vernissages. Ouais, la musique, c'était plus sur les vernissages. C'est plus compliqué.
0: Pour vernissage,
1: on
0: ne
1: peut pas leur dire de se mobiliser sur un mois complet.
2: Mais par contre, on est en discussion, là, justement, pour anciennement Pénard Jazz.
0: On est en discussion
2: avec eux. On est en discussion...
1: Forme magnétique.
2: Ouais.
0: Oui, c'est ça, oui.
2: Et on est en discussion... En fait, nous, si on peut amener de la musique en plus sur place... Du moment qu'il y a de l'animation, ça va encore ramener du monde à découvrir.
0: Vous travaillez en réseau, en quelque sorte. Enfin, vous cherchez, vous favorisez le réseau.
2: Alors, artistiquement, non. Pas. On fera toujours un appel artiste pour essayer de trouver quelque chose, un travail qu'on n'a jamais vu. C'est encore Encore mieux si nous on aime bien quand quelqu'un fait ça, mais ça je fais ça chez moi parce que moi je suis pas artiste, je fais ça chez moi. Et des fois on fait, mais tu faut le montrer ça.
0: Bah oui. Alors,
2: Arnaud fait ses parties,
1: c'est typiquement
2: un sculpteur métal. Oh, mais moi je fais ça que depuis 2 ans, tu sais, je suis pas très doué. Mes soudures sont, et quand vous voyez le travail poétique qu'il fait avec ses soudures pourries, comme il dit si bien. Bah ouais, moi je valide quoi. Et moi c'est ce genre. Et puis certains artistes comme Laurent Fievre qui a donné une réputation derrière eux, qui ont des expositions, qui n'ont pas besoin d'aller chercher à exposer quand on leur demande, qui viennent parce que c'est le côté associatif qui leur plaît, et qui là prennent sous leur bras un petit nouveau qui débarque en disant moi je connais pas trop. Moi je trouve ça excellent.
1: Ah oui, ouais, et justement, y a, comme on disait tout à l'heure, il n'y a pas le poids de la. De l'argent derrière, puisque à la base, il n'y a aucune promesse
2: au contraire,
1: de gain. L'artiste, il vient, il paye 30 euros.
2: Il tient une permanence.
1: On lui dit d'être là, on lui dit est-ce que tu acceptes de présenter ton travail au public, est-ce que tu acceptes d'en parler, et celui des autres, parce que celui qui fait la permanence, il n'est pas là que pour présenter que son travail, il est là pour présenter l'ensemble des exposants qui sont réunis. Donc c'est bien ça.
0: Mais s'il y a des propositions d'achat d'une œuvre, c'est pas refusé, c'est pas interdit.
2: Non.
0: Ah
2: non, en fait, on a un cahier, donc il n'y a aucun prix de visible.
0: Oui.
2: Tout simplement, hein, c'est très simple. Hein. Moi, je passe devant une galerie à 9005, c'est pas dans mon budget, je rentre pas, parce que c'est écrit ça. Donc, alors qu'il y a aussi bien, d'une, il y a peut-être quelque chose à 30 euros à l'intérieur, mais aussi, c'est pas, on va sentir qu'on avait, on va se faire. On va se faire agripper par la personne qui tient la galerie pour essayer de vendre quelque chose, s'il y a des prix. Il n'y a pas de prix, on a l'impression qu'on peut se promener, ce qui est le cas.
1: Les galeries ne sont pas comme ça.
2: On a le café, on a l'accueil de prévu, et le but, c'est de générer vraiment des rencontres avec des artistes. Et ça,
0: la loi n'oblige pas à afficher les prix.
2: Donc. Les prix sont dans un...
0: Ah oui, ils sont pas
2: payés. Non, oui. On peut demander, la personne qui est intéressée, on a un petit affichage, comme quoi, si vous êtes intéressé par une œuvre.
0: Ah oui, donc, d'accord.
2: On contourne rien du tout, en fait. C'est-à-dire que nous, en tant qu'association Noix 1901, on n'est pas là pour se faire de l'argent. Nous,
0: d'accord.
2: Maintenant, si l'artiste peut faire des ventes, bah, lui, il déclare au niveau de ses déclarations ses ventes. Il n'y a pas de souci là-dessus. Nous, au contraire.
0: Vous ne contournez pas la loi, mais vous êtes jésuite.
2: Non.
0: Bon, et on va voir comment réagit le public, comment on l'est, parce que bon, c'est ouvert, les gens viennent, je présume qu'ils rencontrent les artistes, on va en parler tout à l'heure, mais on va voir maintenant notre troisième pause musicale. Alors, qu'est-ce qui a été choisi ?
2: Je ne suis pas responsable.
1: Si on a le temps pour Bourville, moi je prends.
0: Eh bien, on va écouter
1: la
0: Bourville.
1: La ronde du pinceau, qui est directement lié aussi aux travaux qui sont faits quand il faut reconfigurer un lieu.
0: Oui, alors on est. Oui,
1: la façade, important.
0: Les deux fois, oui, il faut restaurer le lieu. Et puis ensuite, les œuvres peintes qui sont exposées également ont besoin de pinceaux. On l'écoute.
3: On m'a dit que c'était Millet qui avait peint l'Angélus. Je le connais, moi, l'Angélus. Quand j'étais petit, je le sonnais. Quant à moi, la peinture, je ne la mets pas sur les Angélus. Je la mets sur les murs. C'est normal, c'est ce qui se fait le plus. Je peins une brique, un tas de briques.

façade. Toujours, toujours la façade, ah oui. Car au fond, dans la vie, il n'y a que ça qui compte, la façade. Hein? Ah oui. Une supposition, par exemple. Vous ne pouvez pas dire de quelqu'un, vu de dos, il a bonne mine. Hein? Non. Bon, alors, toujours, toujours, toujours la façade. La rumba du pinceau.

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malade. Faut toujours soigner sa façade. Sans ça, on peut pas passer par la grande porte. La preuve, ma concierge, qui est une psychologue, comme on dit, ben, quand elle voit quelqu'un qui représente bien, elle lui fait prendre l'ascenseur. Mais si c'est quelqu'un qui représente moins bien, bien, elle lui fait prendre l'escalier de service. Ça lui fait les pieds, qu'a dit le psychologue.

0: Jean-Christophe Poder, Loïc Moyou, alors comment réagissent les habitants du quartier? Parce que ça, ça met de l'animation dans le quartier.
1: Oui, bah, suivant l'endroit où on est, c'est plus ou moins passant. Oui. On prend le garage Pidi, ça a été phénoménal au niveau des retours. C'était l'ancien, donc en bas de la rue de la Porte,
0: en
1: l'ancien garage Pidi.
0: Je pense
1: que ça parle à beaucoup de monde. Déjà, il y a eu une émulation quand on est arrivé là-dedans, parce que depuis le temps qu'il était fermé, tout le monde dit qu'est-ce qui se passe, qu'est-ce qu'il va y avoir. Donc ça, c'est à chaque fois, dès qu'on arrive dans un lieu, tout le monde se demande, tout le monde passe dans la vitrine en regardant, en disant qu'est-ce qui se passe. Donc déjà, il y a un petit attrait là-dessus. Et puis après, quand on rencontre les gens, nous, on discute beaucoup. On les reçoit, on les accompagne dans la galerie, on leur parle du concept. Et puis, ça plaît, ça parle.
0: Oui, et puis ils rencontrent les artistes.
1: Et voilà, c'est les rencontrer, travailler. Ils savent très bien qu'une fois qu'ils sont rentrés, s'il y a un travail sur lequel ils ont flashé, il y a un planning avec tous les artistes, les permanences qu'ils prennent. Ils peuvent venir le rencontrer. Il y a les cartes de visite, s'ils veulent, qu'on parlait tout à l'heure, d'acheter. S'ils veulent acheter, il y a les cartes de visite, venir quand il est là. Donc il n'y a pas de... Non, vraiment, c'est générer des rencontres, faire bouger le quartier, et puis voilà. Puis on, comme je vous ai dit tout à l'heure, c'est tout part du fait qu'on aime notre ville.
2: Ouais, et les gens aiment leur quartier, donc quelque chose qui s'installe dans le quartier, c'est forcément, ça fait plaisir forcément aux habitants du quartier.
0: Alors, quelles sont les prochaines dates à retenir?
2: Alors, la toute prochaine, c'est le vernissage de vendredi soir. Donc, on attend.
0: Après-demain.
2: Comme d'habitude, après-demain. Comme on attend quand même, comme d'habitude, pas mal de monde. L'occasion de rencontrer les artistes, pour le coup, parce que sur les vernissages, généralement, tout le monde est présent.
0: Alors, rappelez le lieu et l'heure.
2: Alors, le lieu, c'est 16 rue de l'Arteloire, donc en face de l'ancienne gendarmerie, entre deux établissements débit de boissons dont on ne citera pas le nom. Et c'est à partir de 19h et en gros jusqu'à 21h.
0: D'accord.
2: Et l'autre date, pour le coup, importante, ça sera le lundi 8, donc justement, on parlait de l'ancien Speedy, là où on attend... les anciens adhérents, les actuels adhérents, les futurs adhérents de la ZAD pour faire un point d'actualité, un rappel justement de tout ce qu'a fait la ZAD depuis sa création, et puis mobiliser le plus de monde possible pour, comme dit Nathalie, et comme dit Loïc, et comme dit Charline, il faut des gens qui donnent du temps, il faut des gens qui donnent un coup de main, des gens pour porter, et des gens pour peindre, et puis des donateurs aussi, parce que, voilà, il y a quelques frais, et on a bien sûr toujours besoin d'un petit peu de monnaie.
0: D'accord, oui.
2: Voilà.
0: Et puis, donc il faut, comme vous le disiez, comme le disait la première chanson qu'on a entendue, il faut des gens motivés.
2: Oui, c'est le point d'entrée. En fait.
0: Et vous avez beaucoup de projets sous le coude?
1: Notamment un, mais j'ai laissé Jean-Christophe...
2: Oui, comme on disait tout à l'heure, on a fait une petite liste dont on va débattre et pour lesquelles on mettra des noms d'artistes en face assez rapidement, de manière à anticiper. Gouverner, c'est prévoir, n'est-ce pas?
0: Oui.
2: Donc, il y a un projet là. Dans les exposants de l'actuelle ZAD, il y a Gilles Dajava qui nous a fait l'amitié de venir présenter ses travaux sur le parfaitement adapté au thème. Ce qui fait toutes les semaines un dessin dans le Telegram sur la base de lectures qui sont proposées
0: et que je vais recevoir prochainement.
2: Très bien. Et Gilda fait partie de Casier, donc il est entouré de tout un tas de compagnons de dessins qui sont formidables. Et on en a déjà parlé un peu avec eux. On espère, alors ça s'appellera peut-être pas Casier, mais on espère pouvoir faire une ZAD spéciale dessinateurs, vu qu'ils sont, je sais plus, une trentaine, je crois. Bon, alors on prendra peut-être pas tout le monde, mais si on pouvait les réunir dans le cadre d'une animation spécifique, ça serait formidable. Des gens comme Briac sont partants sur le principe. Enfin, voilà, après, à voir avec les autres, les Julien Solé, comment il s'appelle, qui avait exposé aussi l'autre Julien.
1: Julien Lamanda.
2: Wentu, bien sûr, ouais, Wentu, qui a déjà participé à la ZAD, qui a été un des artistes plébiscités, s'il en est.
1: Là, il y a aussi actuellement Guillaume Durand, qui fait partie de Casier aussi, donc qui est graffeur. Et d'ailleurs, sur le lieu où on est actuellement, avec Worm, un graffeur, ils ont graffé le mur. bien sûr, avec autorisation de propriétaire. Ils graffent en direct. Et si jamais il y en a qui... Donc c'est le... En général, ils sont tous les deux le mardi en permanence à la galerie. Et puis quand on met deux graffeurs en même temps, ben, ils graffent. Donc si, souvent, si c'est mardi que la galerie est encore ouverte, n'hésitez pas à passer, vous les rencontrerez en travail.
0: Ben, je vois donc que l'association est vivante et a de beaux jours devant elle. On arrive au terme de cette émission. Jean-Christophe Peder, Loïc Moyou, je vous remercie d'être venu. Je souhaite longue vie à la ZAT et puis j'encourage véritablement vraiment les auditeurs à aller vous visiter, donc, parce que vous irez forcément un jour dans un de leurs quartiers. Mais avant, j'ai une faveur à vous demander. La semaine dernière, je recevais quelqu'un que vous connaissez d'ailleurs bien, Guy Bourreau, et lui et moi, nous avons été très bavards comme d'habitude, enfin moi comme d'habitude, lui, c'était la première fois qu'il venait ici, et il avait souhaité qu'on entende une de ses chansons. Je lui ai dit oui, bien sûr, puisqu'il avait chanté, il a enregistré un disque avec des chansons qu'il a écrit, parfois de musique, et qu'il interprète lui-même, et malheureusement, on n'a pas pu l'écouter intégralement. Alors, je lui ai promis qu'on l'écouterait un jour. Donc, si vous en êtes d'accord, je vous propose qu'on écoute, pour terminer cette émission, cette chanson de Guy Bourreau, qui, en plus, porte le titre merveilleux de « Baiser ».

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0: Représenter les fonds marins a longtemps demandé aux cartographes de décrire ce qu'ils ne pouvaient pas voir directement. Au musée de la Marine à Brest, l'exposition « Le dessous des mers » suit 5 siècles de techniques et de cartes. Elle montre comment notre connaissance des profondeurs a progressé. Le musée de la Marine, au château de Brest, est ouvert tous les après-midi, sauf le mardi.
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0: Le ténor Makoto Sakurada avec le Bach Collegium Japan de Masaaki Suzuki interprétait cette cantate BWV 138 de Bach.
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L'association nord-finistérienne Les Feux de la Mer est repartie pour un marathon passionnant de découvertes et de redécouvertes des grands classiques du 7e art projetés sur grand écran. Toutes les séances, assorties de commentaires et de débats à la suite de la projection, se déroulent au studio à Brest. Mardi 13 octobre se poursuit l'intégrale de la diffusion des 10 films du réalisateur de Hong Kong, Wong Kar-wai, avec Nos années sauvages, qui en 1990 a placé le metteur en scène sous les feux des projecteurs internationaux. Romantisme, esthétisme, audace visuelle et scénaristique sont au rendez-vous. C'est à 20h.

0: Thank you. Merci.
1: And what else?
0: It's only two languages. Thank you et merci.
1: Non, hein? On est italien. Qu'est-ce que c'est?
0: Bon, maintenant, je vous présente la chanteuse Miriam
1: Burton, qui va chanter
0: Lover Man, Miriam Burton.
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4: Parlons de la loi des séries. J'ai eu l'occasion, ces temps derniers, de fréquenter plusieurs expositions photographiques et bien évidemment d'y rencontrer les exposants, mais aussi leurs collègues et amis, et qui m'indiquaient ceux qui, parmi leurs relations, je n'avais pas encore eu la chance d'approcher, mais qui méritaient d'être connus plus avant. Et puis, l'expression artistique se commet rarement seule. On a déjà eu, et à plusieurs reprises, l'occasion de l'observer. Ainsi, un artiste qui m'avait été présenté au départ comme étant photographe était surtout un remarquable dessinateur et attiré particulièrement par la bande dessinée. J'avais reçu l'année dernière, et pour la parution de sa première bande dessinée, une jeune femme de 98 ans, ce qui donnait à penser d'abord que d'autres albums allaient suivre, mais aussi ce qui m'avait surtout incité à me pencher sur ce mode d'expression artistique pour lequel, et je l'avoue avec honnêteté, j'avais une certaine prévention. Je suis d'une génération pour qui la bande dessinée est associée à Tintin et aux autres publications belges ou destinées à l'éveil de l'enfance, comme par exemple Sylvain et Sylvette. J'ai donc consulté les parutions récentes et j'ai été surpris de l'évolution des styles. Je vais garder le souvenir de la bande dessinée de divertissement et je découvrais une expression que je qualifierais plus de sociologique, avec ce que notre société porte aujourd'hui de virtuel, mais aussi d'approche biaisée du politique et surtout de violence. Par ailleurs, et comme le disait Jean Rostand, on n'est pas vieux tant qu'on cherche, j'ai cherché à comprendre les raisons de l'évolution du genre, ce qu'était aussi son public et ses demandes. J'ai donc voulu recevoir ce dessinateur dont je parlais tout à l'heure et qui travaille notamment pour les éditions du Télégramme, pour qu'il nous parle de lui, de son travail, de l'évolution de la bande dessinée et plus généralement de tout ce qu'il fait avancer aujourd'hui. Il a fort gentiment accepté mon invitation, je le remercie. Bonsoir Gilles Dajava.
5: Bonsoir.
4: Alors Gilles Dajava, je vais vous poser une question qui me semble d'évidence. Vous êtes breton ?
5: Oui. Je suis né à Fougères et puis des racines du Trégor.
4: D'accord. Et vous êtes arrivé à Brest comment ?
5: J'ai rencontré quelqu'un.
4: Vous aussi.
5: J'avais passé mon bac à Brest avant, mais
4: oui.
5: Après j'ai rencontré quelqu'un, oui, une Brestoise.
4: D'accord. Donc elle vous a agrippé, vous êtes resté dans la ville.
5: Ouais, je suis resté.
4: D'accord. Alors, quelle était votre formation ? Vous avez dit, vous avez passé votre bac à Brest, et ensuite, qu'est-ce que vous avez fait ?
5: Alors, j'ai une formation à appliquer, je suis allé aux Beaux-Arts de Lorient, aux Arts Plastiques, et puis après, j'ai tracé mon chemin en faisant aussi bien aide éducateur, et puis après, je rattrapais le chemin vers la bande dessinée.
4: D'accord. Pourquoi les Beaux-Arts de Lorient plutôt que ceux de Brest ?
5: Ah, c'est pour une histoire de... Une discussion assez houleuse avec Sauvageau pendant le concours des Beaux-Arts.
4: Où, oui, Sauvageau qui était à Rennes.
5: Voilà.
4: Voilà,
5: et,
4: oui, oui, oui.
5: Et puis, Boilev m'a gentiment dit « Si tu veux venir, tu